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Les hommes vivent debout, c'est un titre que vous trouverez sur cet album de Lumière et de Soleil à cœur ouvert du groupe néo-calédonien Kaori. Les hommes vivent debout, c'est une chanson sur la dignité retrouvée, une chanson empreinte d'universalisme posée sur une rythmique inspirée du kaneka, musique kanak par excellence, soumise aux tonalités folk du groupe Kaori. Au départ, nous dit la chanson, il y a cet homme du territoire d'outre-mer néo-calédonien, loin de chez lui, à Paris sans doute, dans une grande mégapole, en tout cas à 16 700 km des siens. Perdu dans la ville, il pense à son île, perdu dans la foule, il ne comprend rien aux confuses paroles d'un monde qui lui est étranger. Pendant que, sur les rivages de l'océan Pacifique, qu'il connaît bien, on vénère la parole des vieux qui portent par-delà les mers un message d'amour et de liberté et que tombent en poussière les murs et les barrières pour faire résonner dans le cœur des hommes un chant nouveau. Kaori, c'est le nom du groupe à l'origine de cet album lumineux, mais c'est aussi le nom de cet arbre millénaire qui peuple les forêts calédoniennes. Une belle métaphore pour parler des racines profondes de ces deux musiciens au passé multiple, soucieux de déployer aujourd'hui leur branche de Kaori bien au-delà de l'archipel. Leurs noms, Alexis Diawari et Thierry Folcher. C'est en 2016, après 25 ans d'amitié et de pratique commune de la guitare, que ce duo néo-calédonien enregistre son premier album qui a pour titre « Aux îles fortunées ». Les deux musiciens livrent leur propre version d'une nouvelle chanson moderne qui privilégie une approche rythmique, mélodique et poétique, insistant sur la qualité des textes. Réveillés à l'adolescence par les accords du Harvest de Neil Young et le picking arachnéen du guitariste Marcel Dadi, Thierry Folcher est la voix et le compositeur. Cet amoureux des mots a découvert il y a

quinzaine d'années qu'il était descendant de bagnards. Et oui, de quoi stimuler un peu plus sa plume et sa soif d'histoire où l'humain tient le premier rôle. Sur cet album, il fait glisser sa voix et sa poésie solaire avec une force et une indolence qui évoquent l'évidence du maître californien James Taylor et les émois humanistes des premiers albums de Maxime Le Forestier. Alexis Diawari, lui, son comparse, se souvient qu'il secouait sérieusement les habitudes de la tribu Kanak au sein de laquelle il a grandi. Quand il empoignait sa guitare, c'était pour jouer du blues, du reggae ou de la soul, loin de la musique coutumière. Et c'est après avoir sillonné le Pacifique comme marin, mais aussi après 1000 autres métiers qu'il savoure enfin le rêve de s'exprimer par la musique avec son complice d'évasion. La chance veut qu'ils aient trouvé sur leur chemin le réalisateur et arrangeur des studios Bonsaï, Lionel Gaillardin, fort d'une expérience dont ont profité les Benjamin Biolay, Keren Ann, Lisa Portelli ou encore Didier Wampas. Gaillardin a alors convoqué 5 musiciens et un ingénieur du son pour donner à l'album le relief qu'on lui connaît aujourd'hui. Et c'est là une superbe réussite dont vous pourrez assurément vous rendre compte à l'écoute de cet autre titre, Une terre nouvelle. Loin des courses folles des aventuriers et des conquêtes de territoire des grands capitaines, cette terre nouvelle, c'est ce territoire immatériel, le pays de l'amour. C'est là que nos deux compères, Alexis Diawari et Thierry Folcher, du groupe Kaori, rêvent de poser leurs valises. Leur album, À cœur ouvert, est signé sur le label Socadix, et voici Une terre nouvelle.

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1: C'est un réel plaisir de découvrir sur notre antenne du 106 FM de temps à autre les podcasts inédits mêlant fiction et réalité que notre jeune animateur Arthur Boulanger, étudiant à l'IEX Bruxelles, réalise avec ses condisciples partenaires en exclusivité pour Equinox Namur, la radio découverte.
2: Paul François a longuement hésité et s'est beaucoup questionné avant de décider d'attaquer le géant Monsanto. S'attaquer à cette firme multinationale aux moyens financiers colossaux, c'est enfiler le costume de David contre Goliath. C'est le 24 avril 2007, quasiment 3 ans jour pour jour après l'accident, que Paul se lance dans le combat judiciaire de sa vie.
3: Je n'ai rien d'un héros. Je suis une victime, certes plus tenace que d'autres. S'il faut me qualifier, je préfère lanceur d'alerte.
4: Épisode 3. L'interminable combat contre le géant Monsanto.
2: Avant de se lancer dans ce procès, Paul a été prévenu que s'attaquer à Monsanto, c'est prendre le risque d'épuiser rapidement ses ressources économiques et psychologiques, croulant sous les appels et les calomnies illimitées de nombreux avocats de la firme.
3: Ce climat pesant, où les mesures d'intimidation et les menaces voilées sont légion, explique que je n'ai pas trouvé grand monde sur ma route pour me venir en aide. Pour moi, c'est désormais limpide. Si je décidais de croiser le fer contre Monsanto, je devrais me faire à l'idée que tout peut arriver.
2: Maître Laforgue, son avocat, engage donc une action au tribunal de grande instance de Lyon. Ils veulent démontrer que la multinationale américaine n'a pas bien informé les consommateurs sur la dangerosité et la toxicité du produit, ni sur les mesures de protection qui découleraient de son utilisation. Pour ce faire, Paul devra réunir plus d'une centaine de preuves factuelles pour incriminer Monsanto. Et faute de trouver un magistrat prêt à l'aider, il devra mener son enquête seul. Chaque preuve avancée est épluchée par les experts de Monsanto qui les réfutent par tous les moyens. Le combat s'annonce long et rigoureux.
3: Le temps passe. Le déni de Monsanto plane comme une ombre menaçante sur tout le dossier. Déni de l'accident, déni de la dangerosité du désherbant, déni de l'utilisation du produit lui-même. Je me noie dans cette traque aux indices. J'ai l'impression que ma vie et celle de ma famille ont été pris en otage.
2: Et ça finit par payer une première fois en 2012, quand Paul bénéficie d'un verdict favorable en première instance. Monsanto fera bien évidemment appel, ce qui implique des coûts supplémentaires et une ténacité sans faille de l'agriculteur. Une seconde victoire aura lieu 3 ans plus tard, mais la Cour de cassation casse la condamnation et renvoie l'affaire. En parallèle des procédures judiciaires, l'affaire est de plus en plus médiatisée.
5: Paul François, bonjour.
6: Bonjour Paul François.
5: Paul François, bonjour.
2: Au bout d'un an de cogitation et d'échanges avec d'autres victimes, il décide de créer l'association Phytovictime. Elle a pour but de défendre et encadrer les victimes d'accidents liés aux pesticides. Du côté du procès, Paul a dû recourir au financement participatif pour s'affranchir de ses 50 000 euros de dettes accumulées depuis le début des procédures. Finalement, la cour d'appel finira par condamner Monsanto en avril 2019, 14 ans et 11 mois après l'accident de l'agriculteur charentais. C'est une victoire historique. Paul a gagné.
7: Maman, c'est gagné. C'est gagné. Oui. Bon, écoute, merci d'abord mon avocat. Le bon Dieu le remerciera plus tard.
2: Dès lors, la médiatisation de cette affaire se poursuit. De multiples documentaires sortent. Paul fait le tour des antennes radio. Il a gagné, certes, mais n'a touché que 11 000 euros. Une somme dérisoire. Il aura mené ce combat pour l'intérêt général, au détriment d'une vie paisible.
3: C'est sans doute notre victoire la plus précieuse. La parole des paysans s'est libérée.
2: Ça a toujours été important pour lui de répondre aux interviews pour donner de la visibilité à son combat et dénoncer les agissements de Monsanto. Mais le 30 janvier 2023, alors qu'il est au téléphone avec sa sœur, il va être violemment agressé, roué de coups et ligoté. On en a marre de t'entendre, tu ouvres trop ta gueule. C'est par ces mots que ses agresseurs justifieront leurs actes ignobles. Ses jours ne sont pas en danger et une enquête est actuellement en cours. Mais ce tragique événement est aussi là pour nous rappeler les risques que prennent quotidiennement les lanceuses et les lanceurs d'alerte. Même quand ceux-ci s'inscrivent dans des régimes démocratiques. Nos sociétés modernes ont besoin de ces personnes prêtes à se confronter au pouvoir en place. Elles nous éclairent, nous informent, nous protègent. Il s'agit ni plus ni moins que de contre-pouvoirs au service des citoyens. Tant que ces hommes et femmes seront là pour se défendre, pour nous défendre, nos systèmes démocratiques auront des alliés de taille afin de lutter contre les dérives qui les fragilisent.
4: Réalisé par Oscar Lermite, Igor Volt et Arthur Boulanger. Extrait du livre Un paysan contre Monsanto, lu et interprété par Pierre Pivin.
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1: Notre petite goutte de poésie s'intéresse cette semaine à l'œuvre de Max Elskamp, poète belge, né en 1862, décédé en 1931. L'art d'Elskamp se situe à l'intersection d'une triple influence. Ami et disciple fervent de Mallarmé, il a hérité du laconisme hermétique de son maître, avec en plus une note de tendresse proche d'un certain Paul Verlaine. Spécialiste du folklore flamand, il emprunte aux chansons de son terroir leur saveur et à la langue populaire images et expressions. À la solitude anxieuse, il doit cette réserve simple, discrète, obscure parfois en ses symboles. Nous allons le retrouver dans le poème « L'oiseau », extrait de 8 chansons reverdies, dont 4 pleurs et 4 ris. C'est aussi, comme les chansons de ses recueils, des poèmes qui furent souvent mis en musique. Et de fait, ces poèmes ont une musicalité certaine.
2: Mais lors, voici qu'un oiseau chante dans une pauvre cage en bois. Mais lors, voici qu'un oiseau chante sur une ville et tous ses toits. Et qu'il dit qu'on le voit le monde, et sur la mer la pluie tombée, et des voiles s'en aller rondes sur l'eau si loin qu'on peut aller. Puis voit dans l'air plus haut monté, alors voici que l'oiseau dit que tout l'hiver s'en est allé, et qu'on voit l'herbe qui verdit. Et sur les chemins la poussière déjà, et les bêtes aussi, et toi fumant dans la lumière, que l'on dirait qu'il est midi. Et puis encore sa voix montée, que l'air est d'or et resplendit, et puis le bleu du ciel touché, qu'il est ouvert le paradis.
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Quelques semaines après avoir fêté son 74e anniversaire, la charismatique Françoise Hardy revient avec un nouvel album auquel plus personne ne croyait. Et qui a pour titre « Personne d'autre ». Grande surprise pour les fans qui ne la voyaient évidemment pas revenir sur le devant de la scène, elle qui avait déclaré qu'on ne l'y reprendrait plus. Il faut croire qu'elle ne sait pas comment dire adieu à la chanson. On ne lui en voudra évidemment pas. Et ce ne seront pas les fans qui seront les premiers à se plaindre. C'est que la santé de la grande Françoise ne lui fait pas de cadeau. Et c'est sans doute une des raisons pour laquelle la chanteuse s'était retirée des studios d'enregistrement. Son dernier album, L'Amour Fou, en 2012, avait été certifié disque d'or et lui avait valu des nominations aux Victoires de la musique en 2013. Mais ce n'était assurément pas le dernier album de l'artiste qui est revenu 5 ans plus tard, avec un très bon disque de 12 titres écrits avec la complicité de la grande Sophie et de Messia, deux auteurs, compositrices, interprètes très appréciés de Françoise Hardy. La chanteuse a aussi pu compter sur Yaël Naïm et Thierry Stremler. À la production et la composition musicale, on retrouve Éric Benzi, l'auteur du grand succès Sous le vent de Garou et Céline Dion. Alors, le très séduisant morceau entendu en exergue de ce billet, Le Large, est précisément un cadeau de la grande Sophie. De suite, il est devenu le premier single de l'album. Une mélodie et un texte cousu-main, peut-on dire, pour Françoise, de la part de Sophie. On retrouve entre les deux femmes une sensibilité, une finesse, une délicatesse, une tendresse identiques. La chanson laisse entendre qu'aucun des événements de la vie n'empêchera son interprète de prendre le large, de larguer les amarres, pour mettre de la distance avec ce monde-ci et d'envisager un mieux-être, une vie meilleure, mais accompagné de celui ou de celle qui lui tiendra la main pour vivre à deux une nouvelle aventure. La chanson se prête à plusieurs lectures. On imagine un bateau emportant à son bord un couple qui s'en va en mode vacances, en quelque sorte, pour vivre au cœur de la mer une aventure amoureuse. Ce peut être aussi une envie de prendre le large pour fuir les tracasseries du monde et de la terre ferme. Ce peut être enfin une manière de dire adieu à cette vie et de rejoindre un au-delà certain, mais que la compagnie de celui ou de celle qui lui tiendra la main rendra, c'est certain,

plus sûre. Le texte, la mélodie et l'interprétation ont été salués unanimement par la critique, qui a vu dans ce titre fort légitimement d'ailleurs un succès en puissance. Françoise Hardy est, on le sait, passée maître dans le décodage des subtils liens relationnels entre les êtres et les jeux de l'amour et du hasard l'interpellent. Dans un seul geste qui va clôturer ce billet sur un texte de sa composition, musique d'Éric Benzi, la chanteuse propose de faire fi des mots, trop souvent des paroles en l'air, chante-t-elle, pour s'appuyer sur des gestes. Une main tendue, une épaule secourable, une halte nécessaire dans, je cite, « cette course vaine et folle aux bonheurs éphémères ». Alors qu'un seul geste pourrait faire apparaître au bout du chemin une porte ouverte, et ce geste de la porte ouverte permettrait de faire fuir le malheur, de calmer les plaies secrètes, de chasser le mal-être. Ainsi, ce seul geste permettrait de renaître et surtout d'arrêter de souffrir. Voilà donc que le trois quarts de siècle de cette artiste talentueuse se concrétise par la sortie d'un 28e album en 56 ans de carrière. Qui dit mieux ? L'album « Personne d'autre » de Françoise Hardy est sorti sur le label parlophone de Warner Music France. Et voici un seul geste. «

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0: 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Notre sociologue, Pierre Hauze, scrute l'actualité et l'information diffusée par les médias. Il vous propose ses réflexions comme autant d'outils d'analyse sur les moyens de communication et sur les jours que nous vivons.
1: Inacceptable. Oui, inacceptable. Il existe en effet des présentations de l'actu qui sont à la limite de la vulgarité, à la limite de l'indécence, à la limite de l'inadmissible. Dans la forme et dans le fond, elles choquent le bon penseur aussi autant que le bon auditeur. À l'écoute d'un programme de télévision du genre Table ronde, je fus récemment totalement révolté de la façon dont le présentateur, animateur, faisait le bilan de l'actualité de la semaine et choqué par les réactions de ses invités qui apparemment tombaient dans le piège de la conformité par rapport aux petits et aux mesquins. Oui, aux mesquins. Je fus particulièrement touché par des plaisanteries de

pas derrière un bureau. Critique est bien facile, de loin et sans risque. Non seulement cela relève d'un comportement très peu professionnel, mais cela nuit à l'entière profession, à l'image que nous avons de l'actualité et de ceux qui la présentent. Ce manque de respect et de considération pour ceux et celles qui se frottent aux dures réalités de la vie est gratuit et sans considération. À la limite, c'est insultant. Oui, insultant. 3. Des commentaires totalement inappropriés sur des catastrophes naturelles qui demandent compassion, compassion et non dénigrement. Il y a franchement des limites qui ne peuvent être transgressées dans les propos faits sur des personnes qui souffrent. Il est ici question d'un côté sombre de notre humanité. C'est dégradant, c'est inacceptable. Oui, c'est inacceptable. Je livre ceci à votre réflexion, chers auditeurs.

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0: Le musée Félicien Rops de Namur, situé 12 rue Fumel, n'est jamais avare de beaux rendez-vous culturels. Il vous propose du 11 avril au 27 septembre 2026 une exposition qui sort vraiment de l'ordinaire et qui a pour titre collectionné Victor Arouas et Félicien Rops. Ou ce qui rapproche l'un de l'autre, c'est que l'un est collectionneur et que l'autre est artiste. L'un collectionne et l'autre crée. Les deux sont aujourd'hui décédés, hélas, mais la veuve de Victor Arouas, prolongeant la collection de son mari défunt en 2010, a entrepris de mettre en dépôt au Musée Rops de Namur les 550 œuvres, oui, vous avez bien entendu, les 550 œuvres collectées, toutes estampillées Félicien Rops par son mari. Une aubaine, évidemment, pour notre Musée Rops de Namur. Rien n'est jamais cependant le fait du hasard, c'est que l'équipe du musée avait depuis de nombreuses années collaboré avec ce collectionneur britannique et de fil en aiguille, la confiance s'est installée. Et ce dépôt de 550 œuvres, dont 130 sont exposées pour cette exposition du 11 avril au 27 septembre, c'est un fabuleux cadeau pour le musée et pour les visiteurs d'ailleurs, qui vont pouvoir découvrir des œuvres jamais montrées ou si peu et qui feront le bonheur des fans de Félicien Rops. L'exposition collectionnée Victor Arouas et Félicien Rops est donc admirée du 11 avril 2026 au 27 septembre 2026 au musée Félicien Rops de Namur, 12 rue Fumal. 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Mais vous pouvez aussi contacter le musée au 080 776 755. 080 776 755 pour toute visite guidée par exemple. 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
1: La vie sans actu. Est-ce vraiment possible ? Imaginez, chers auditeurs, un monde sans le flux continuel d'informations, y compris d'images et de reportages filmés. Difficile, mais pas impossible, encore qu'il faille noter que la quête de l'information aux événements proches et lointains a toujours existé. Cette recherche semble répondre à trois besoins humains fondamentaux. 1. La curiosité humaine, le besoin de découverte. 2. L'expansion du savoir, être au courant. 3. La sécurité, le désir du confort. Tous ces besoins peuvent, en fait, se résumer à une seule et naturelle motivation, à savoir le besoin de pouvoir. Oui, de pouvoir. Il est de toute évidence que l'information, le savoir, est source de pouvoir. Celui qui sait possède un net avantage sur celui qui ignore ce qui se passe en lui et autour de lui. Ce n'est pas l'argent qui a de la valeur aujourd'hui, c'est l'information. Mais encore, avantages et désavantages de l'actu. La réalité de l'actu et de sa gestion par les médias a des plus et des moins. Voyons de quoi il est question. Les plus. Socrate a bien dit « connais-toi toi-même ». Suivre l'actualité et se documenter sur les choses de la vie présente, cela présente une idée d'avantages dont les principaux sont les avantages. 1. Promouvoir son équilibre et développement personnel par une intégration de questions de réponses fournies par l'actualité et les commentaires afférents. Donc promouvoir en quelque sorte son développement personnel. 2. Ne pas paraître ignorant et dépassé dans le circuit des relations sociales. Tenir son rang et son rôle. Être présent et toujours actif. Se sentir, si pas utile, au moins participant. Et enfin, 3. Garantir un minimum de sécurité et de possibilités de bonne santé en recueillant une information utile relative à la recherche et aux pratiques médicales. Ce sont donc les plus. Qu'en est-il des moins ? Milan Kundera a bien dit « être possédé par l'actualité, c'est être possédé par l'oubli ». Il est démontré, chers auditeurs, que l'actu peut aussi être nocive dans la mesure où elle devient une habitude inévitable et même à l'excès une forme de drogue dans la mesure où elle s'impose aux personnes devenues des consommatrices dépendantes de la dose journalière d'information. Mais aussi, elle impacte l'actu, le moral et l'équilibre psychologique d'auditeurs ou lecteurs qui, sans discernement, prennent tout pour argent comptant et dépriment devant l'accumulation de mauvaises nouvelles. Et enfin, cette même actu déclenche des attitudes et comportements hostiles, voire même violents, à l'égard de certaines personnes ou groupes de personnes perçues comme hostiles ou néfastes. Mais finalement, avons-nous vraiment le choix ? En tout état de cause, la réalité de l'actu est irréversible. Ce qui la sauve, c'est, me semble-t-il, sa version multiple. Nous avons le choix, et c'est en comparant les différentes présentations des faits de la vie ensemble que nous pouvons chacun et chacune, à sa façon propre, tirer des leçons de choses de ce qui semble être et qui semble se produire. Et puis, sans être cynique, n'oublions pas que le malheur des uns fait bien le bonheur des autres, dixit Voltaire. Dans ce sens, l'actu est une simple occasion de se défouler. C'est une libération, c'est une catharsis. À bientôt, chers auditeurs, à bientôt.
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0: 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Notre petite goutte de poésie découvre cette semaine l'univers de Lucie Spaed, un écrivain et poète belge de langue française, né en 1936 et décédé en 2010 dans la région bruxelloise. De nombreux recueils de poèmes et de contes sont à mettre à son actif. Lucie Spaed est la poésie faite femme, une voix pour les joies, comme disait Georges Sion, ou encore « Sourire et silence, économie de mots pour profusion de choc », comme le dirait Michel Jouaret. Ou aussi « D'une ardente vie intérieure », selon Paul Newhouse. Le visage de Lucie Spaed révèle bien sûr sa personnalité, mais suggère également son œuvre. Féminité, douceur, malice, tendresse, gravité, observation, intuition, vivacité, causticité. Lucie Spaed n'est pas la fille de, la femme de, cette écrivaine s'est construite toute seule. A dit que vous avez bien connu Lucie Spaed. Quel est le trait de caractère qui vous a frappé le plus chez elle ?
2: La douceur et l'humour.
0: C'était une femme intérieure profonde.
2: Très profonde, très tendre, une vraie bonne femme, quoi.
0: Oui. Alors, je vous propose de découvrir son recueil Ferveur avec ce poème, Je sais.
2: Je sais ton corps vaste et doux, semeur d'orage, tes fins de fauve. Ton sommeil repu de loup. Je sais ta chair transparente, j'y lis avant toi tes desseins. Je sais ta présence rare, elle affame et rassasie. Pain vrai, pain fermier, pain hostie. Je sais le grain de ta peau, chaud chapelet d'une neuve nonne. Je sais, toutes mes larmes portent ton nom.
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Extrait de la lettre que Julos Bocarne écrivit dans la nuit du 2 au 3 février 1975, après la mort de sa femme assassinée par un homme devenu fou. 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
1: Que voici un thème extrêmement sensible. Mais je pense qu'il faut, en toute honnêteté, le traiter gentiment, mais franchement. Le retour du fascisme. Retour ? A-t-il jamais disparu ? Le fascisme, ce n'est pas d'empêcher de dire, c'est d'obliger à dire. Dixit Roland Barthes. Eh oui, il semble que cette façon d'organiser notre vie collective fait partie intégrante de notre ADN social. Nous sommes naturellement portés à certaines extrémités, y compris celles de la politique, à savoir le vivre ensemble, à savoir y compris le fascisme. Il n'empêche que son apparition et la prise de conscience qui s'ensuit est chargée à la fois de honte et de regret. Nous en sommes encore là, la honte de ce que nous sommes, le regret de ce que nous faisons. Mais, me direz-vous, un moment de honte est vite passé. Le regret ne persiste pas, il s'estompe. Oui, cela dépend de la source de la honte et du regret. Il existe des déviations humaines qui ne peuvent que nous hanter et nous culpabiliser. Il faut faire face, il faut le reconnaître. Et le fascisme en est un exemple. Les signes qui ne trompent pas. Voici, à mon humble avis, les signes révélateurs d'une forme de dictature de la vie collective. À chacun et à chacune de juger et de voir si ceux-ci s'appliquent à une situation donnée, voire même à notre situation actuelle. 1. Transgression par les autorités des principes et règles consacrés d'un état de droit. Autrement dit, respect des droits de l'homme. Deuxième signe, concentration du pouvoir dans une minorité élite avec la pratique de l'arbitraire. 3. Usage de la violence à l'égard de certains citoyens ou groupes de citoyens. Utilisation de la menace, création de la peur. 4. Arbitraire dans les décisions politiques avec des relents de vengeance. 5. Démagogie et manipulation des esprits, utilisation systématique de mensonges. 6. Favorisation d'intérêts particuliers, enrichissement de quelques-uns aux dépens de la majorité ou d'autres. 7. Climat social tendu et chargé de conflits. Et surtout, ne l'oublions pas, le non-respect de quelque chose de sacré, de quelque chose de fondamental pour vous et moi, pour nous tous, à savoir la liberté individuelle et collective. Oui, la liberté. Une citation, oui, il faut aller jusque-là, de Françoise Giroud. « Le fascisme, a-t-elle écrit un jour, on le prend dans la gueule et il est trop tard pour l'expulser. » La reconnaissance d'au moins 3 signes majeurs, dans la liste par exemple que je viens de citer, doit à mon sens déclencher un ensemble de réactions avec, bien sûr, risques et périls. 1. Faire vite. La rapide reconnaissance par les membres de la collectivité du danger lié au dérapage dictatorial est critique. Il est prouvé que plus la réaction aux actions extrémistes est lente et retardée, plus difficile est le rétablissement de la démocratie et de la liberté. 2. Il faut faire avec. La mobilisation d'un groupe majeur de la société concernée est vitale. La personne seule et marginalisée ne peut qu'encourir les foudres de ceux qui ont le pouvoir, à savoir les dictateurs. Et enfin, 3. Il faut faire juste. Les contestations ne peuvent pas faire abstraction des principes légaux démocratiques qui les motivent. Et cela constitue, à coup sûr, un handicap, car les personnes au pouvoir ne renonceront pas, elles, à utiliser tous les moyens antidémocratiques pour conserver ce même pouvoir. Et pour finir, chers auditeurs, et pour finir avec quand même un petit clin d'œil, une boutade, chacun pour soi, franchement, n'est pas la solution. À bientôt, chers auditeurs.
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0: Le musée Félicien Rops de Namur, situé 12 rue Fumel, n'est jamais avare de beaux rendez-vous culturels. Il vous propose du 11 avril au 27 septembre 2026 une exposition qui sort vraiment de l'ordinaire et qui a pour titre collectionner Victor Arouas et Félicien Rops. Ou ce qui rapproche l'un de l'autre, c'est que l'un est collectionneur et que l'autre est artiste. L'un collectionne et l'autre crée. Les deux sont aujourd'hui décédés, hélas, mais la veuve de Victor Arouas, prolongeant la collection de son mari défunt en 2010, a entrepris de mettre en dépôt au Musée Rops de Namur les 550 œuvres, oui, vous avez bien entendu, les 550 œuvres collectées, toutes estampillées Félicien Rops par son mari. Une aubaine, évidemment, pour notre Musée Rops de Namur. Rien n'est jamais cependant le fait du hasard, c'est que l'équipe du musée avait depuis de nombreuses années collaboré avec ce collectionneur britannique et de fil en aiguille, la confiance s'est installée. Et ce dépôt de 550 œuvres, dont 130 sont exposées pour cette exposition du 11 avril au 27 septembre, c'est un fabuleux cadeau pour le musée et pour les visiteurs d'ailleurs, qui vont pouvoir découvrir des œuvres jamais montrées ou si peu et qui feront le bonheur des fans de Félicien Rops. L'exposition collectionnée Victor Arouas et Félicien Rops est donc admirée du 11 avril 2026 au 27 septembre 2026 au musée Félicien Rops de Namur, 12 rue Fumal. 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Mais vous pouvez aussi contacter le musée au 080 776 755. 080 776 755 pour toute visite guidée par exemple. 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

0: Notre petite goutte de poésie s'intéresse cette semaine à l'œuvre très riche, l'œuvre poétique de Marcel Thiry, un poète belge né à Charleroi en 1897 et décédé à Vaux-sous-Chèvremont en 1977 à l'âge donc de 80 ans. C'est surtout la nostalgie et la révolte qui nourrissent l'inspiration du poète, grand défenseur de la langue française et de la magie du verbe, nourri de symbolisme, nostalgique de l'amour enfui, de la liberté perdue, de l'âge d'avant la faute, de la révolte contre la mort irréparable, contre le temps irréversible, contre la tyrannie des causes. Nous le retrouvons dans un extrait de « Plongeante proue », un de ses ouvrages poétiques. Voici le poème « Ton visage ».
1: Ton visage à travers des neiges très anciennes, avec sa pâle voix muette et magicienne, appelle encore du fond de l'ombre et des années. Et c'est comme l'on crie en rêve. Et l'obstiné, bouche sans bruit, fait sa clameur inentendue et mime l'éternel appel de sa souffrance. Et j'écoute à travers la neige et le silence ton grand remords s'envoie dans la morte étendue.
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1: Il est 8h.
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0: Bonjour à toutes et à tous, bienvenue dans ce nouveau numéro de La Courte Échelle. Comme chaque semaine, dans ce numéro, eh bien, il y a un invité fil rouge. Aujourd'hui, ce sera Francine Cazenove qui sera cette invitée. Au cabaret des années folles, c'est le titre avec lequel on va démarrer. D'abord, bonjour Francine et bienvenue.
1: Bonjour à tous.
0: Est-ce que vous avez quelque chose à nous dire sur ce titre ?
1: C'est un contexte d'une femme qui entre dans un cabaret et en fait elle est toujours courtisée, mais donc elle refuse de céder. En gros, c'est ça.
0: Voilà. Donc c'est ça l'histoire de ce titre, au cabaret des années folles, qu'on écoute tout de suite. On se retrouve dans un petit moment dans cette émission pour l'interview proprement dite et pour en savoir davantage sur vous.
1: Merci.

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1: Au cabaret des années folles, Francine Cazeneuve, qui est l'invitée de la semaine de La Courte Échelle. On la retrouve tout à l'heure pour l'interview. La semaine prochaine, nous retrouverons en ces lieux et places comme invité de la semaine Deux Alger, qui nous présentera son nouvel album, dont voici un extrait. Ça s'appelle « Comme vous ».

Deux Alger qui sera la semaine prochaine dans la courte échelle pour nous parler de son nouvel album dont on vient d'écouter un extrait comme vous. La suite, c'est avec quelqu'un qui s'appelle Cyrano et je ne sais pas s'il est de Bergerac, en tout cas il ne veut pas aller se coucher. Je n'irai pas me coucher, c'est le titre qu'il nous propose.

0: Pour la part belle à sa voix profonde et envoûtante, en français, en espagnol, son chant vibre au fil de ses humeurs latines. Voici Peau Neuve, Gatica.
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0: Avant de retrouver Francine Cazenove, qui est l'artiste de la semaine, voici Joë Belle, née d'une famille cosmopolite. Elle a grandi à travers ses expériences de voyage entre les Alpes françaises, où elle a vu le jour, la mer Méditerranée, sur laquelle ses parents navigateurs l'embarquent avec eux dans son enfance pendant presque un an, et l'Amérique du Nord, au sein de sa famille immigrée de Grèce et de Turquie depuis plusieurs générations sur la côte est des États-Unis.
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0: Notre invité aujourd'hui dans cette émission, vous allez savoir grâce à cela un peu plus sur Francine Cazeneuve. Alors la question récurrente, la question habituelle de la courte échelle, c'est mais qui est Francine Cazeneuve ?
1: Alors Francine Cazeneuve, écoutez, je suis auteur, compositeur, interprète. Alors je collabore aussi avec d'autres compositeurs ou arrangeurs puisque je n'ai pas appris le solfège. Et j'écris spontanément mes mélodies vocalement, comme quelqu'un qui siffle naturellement. Mais écoutez, j'écris mes mélodies en les chantant. Voilà, et puis ensuite, j'écris mes paroles sur mes mélodies. Et donc, depuis l'âge de 11 ans, j'ai cette passion en fait, qui est en moi, parce que je suis très intéressée par la langue française et surtout les sons de la langue française. Mmh. Et donc, j'ai voulu mettre en valeur, en fait, à travers la chanson, les mots de la langue française et aussi les rythmer de manière à ce que, quand on l'écoute, il n'y ait pas d'erreur. C'est-à-dire qu'on peut s'appuyer sur certaines consonnes, voyelles, enfin, voilà. Et aussi la recherche des voyelles, I, A, O, E, enfin, qui sont pour moi des voyelles comme en italien. Et qui apporte à la langue française la gaieté.
0: Et je sais que vous avez un répertoire assez important.
1: Oui, parce que j'écris régulièrement depuis que j'ai 11 ans et ça ne m'a jamais lâché. Et c'est vrai que j'aime, comment dire, voyager à travers les mots, à travers les sons. C'est mon voyage, voilà, et c'est un voyage qui me porte vers la spiritualité et vers la gaieté, et je m'entoure de toute cette chaleur, de toute voilà, et j'aime surtout transmettre au public, transmettre des sujets qui les rendent libres et qui puissent être enjoués en écoutant, par exemple, au cabaret des années folles, et puis tout d'un coup se retrouver dans des époques aussi un peu différentes, ou au contraire dans l'actualité, pourquoi pas aussi, du moment. Voilà, tout est dans l'émotion et dans le naturel.
0: Et si, justement, des auditrices ou des auditeurs sont en train de nous écouter et que ces personnes veulent retrouver Francine Cazeneuve sur les réseaux sociaux ou sur Internet, vous avez quelques éléments à nous transmettre ?
1: Oui, alors, il suffit d'aller sur YouTube et Facebook, bien sûr, en message privé éventuellement, pour que je puisse leur répondre. Alors, sur YouTube, Francine Cazeneuve, donc mon prénom et mon nom que je garde. Alors Cazeneuve, c'est Cazeneuve. Et là, vous aurez deux chaînes reliées l'une à l'autre, en fait. Et il faut tomber sur la playlist qui correspond à peu près à une centaine de vidéos.
0: Ça fait de quoi passer un sérieux moment agréable en musique, je pense.
1: Oui, et puis à travers des clips aussi, puisque les clips se font sur Paris et dans le Midi pour l'instant, en espérant pouvoir un jour me déplacer de région en région à travers la France, dans des petits villages, dans certaines grandes villes aussi. Et puis également... pourquoi pas partir dans une capitale à l'étranger de temps en temps.
0: Voilà. Si vous avez ici un appel à lancer pour justement votre carrière, quel serait-il ?
1: Alors, eh bien, je cherche un producteur. C'est difficile aujourd'hui parce qu'on n'a pas les moyens de produire et de graver des CD. Actuellement, là, j'écris des chansons pour une idée de projet de comédie musicale sur la mode que je vais dont les idées, je vais les transmettre en fait ces idées à un scénariste qui va créer des dialogues autour de mes chansons. Donc, on va être à l'envers de l'endroit, parce que d'habitude, lui, il écrit, mais ensuite, les chansons sont faites. Tandis que là, j'ai dit non, moi, je fais les chansons, donc tu vas écrire en fonction de mes chansons. Comme elles sont neutres, il n'y aura aucun souci pour pouvoir les contourner et tourner autour. Et donc, ça m'est venu, la mode, en fait. Il y a un moment que j'ai ça dans mon esprit, j'avais envie vraiment de ça, parce que c'est un sujet neutre qui peut s'exporter à l'international et qui fait rêver les gens et qui permet aussi de voyager, évidemment, à travers des étoffes de stylistes, de la création, la mode, mais aussi la philosophie de pensée positive, et aussi des parfums, enfin, tout ce qui concerne pas seulement le paraître, hein, parce que derrière le paraître, justement, il y a une philosophie de pensée que je voudrais faire glisser comme ça, entre chaque robe, entre chaque... Puis ça se passerait à Paris, donc ça serait en fait en rapport... je vous donne mon idée, peut-être. Comme
0: oui,
1: ça, vous l'aurez, vous aurez la primeur,
0: oui.
1: Si vous voulez. Alors, la primeur, en fait, c'est la mode est sortie en ville, ça sera donc le titre que j'aimerais qui est le titre d'une de mes chansons, et que j'aimerais que le dialoguiste puisse garder comme titre de la comédie musicale. Je se situerait à Paris, parce qu'en fait, la Tour Eiffel serait l'ambassadrice, et l'ambassadrice pour moi de la mode, serait donc l'ambassadrice de la mode qui est née, donc la mode étant née à Paris, donc en fait, cette Tour Eiffel Madame Eiffel, je l'appelle, serait donc dans le clip aussi principal, puisqu'elle serait en dessin animé et s'entrecroiserait dans les rues du Trocadéro des petits garçons, des petites filles et aussi des hommes et des femmes, de manière à présenter la mode. À un moment donné, cette dame, j'aimerais la représenter d'ailleurs quelque part, mais elle représenterait la courtoisie, la politesse, l'élégance de Paris, qui rencontrerait bien sûr d'autres villes de New York, voilà, qu'on se retrouve aussi à Cannes, à Marseille, où l'influence de la mode se pourrait se traduire aussi dans les rues. Et j'ai une chanson justement que j'ai écrite qui s'appelait « De fil en aiguille ». Et donc l'inspiration se prend dans les rues de Marseille, là par exemple, voilà, pour une scène par exemple. Et ensuite, on se retrouve à New York, parce qu'il y a une histoire d'amour entre Paris et New York, un amoureux, voilà.
0: Ne dévoilons pas trop d'idées non plus.
1: Je dévoile pas tout, alors je vous donne pas là, parce que c'est l'image, l'idée principale, elle est géniale.
0: Voilà. Non mais voilà. Justement, j'allais vous poser la question, quels sont les projets de Francine Cazeneuve? Et ben voilà, alors on les a eus. Quelque chose à ajouter avant de terminer cette interview, Francine?
1: Eh bien, je remercie mes compositeurs, surtout avec lesquels j'ai travaillé tous, hein, comme Gérard Burlando, également Pierre Perret-Salouche, j'ai également Éric Leroy qui n'est plus malheureusement, Jessica Hochem avec qui je collabore en ce moment pour un titre et puis un deuxième là bientôt. J'en ai tellement, je ne sais même plus.
0: C'est le problème
1: en fait,
0: des
1: compositeurs arrangeurs, je m'excuse si je n'ai pas c'est tout de suite.
0: C'est le problème des remerciements, voilà. On finit toujours
1: Cédric
0: par oublier
1: Perret,
0: quelqu'un.
1: Évidemment, ouais. Cédric Perret, absolument gentil, toujours disponible quand j'ai besoin de lui. Et puis si, Alain Miglior avec qui j'ai collaboré là, sur 4 titres, sur des sons plus modernes et une recherche de sons très particulière, illustrative. Ça m'intéresse aussi, donc on ne sait pas comment les choses évolueront à droite à gauche, mais enfin en tout cas moi je ne dis jamais non, voilà, et quand il y a une opportunité de se découvrir aussi soi-même à travers d'autres sons, pourquoi pas, jusqu'à ce qu'un producteur vienne me chercher.
0: Ce sera le mot de la fin de cette interview, on a voilà. Été bavard aujourd'hui, on va terminer cette interview avec Cinéma Muet, et tout à l'heure on terminera l'émission avec Gréco, voilà, quelque chose à dire sur Cinéma Muet peut-être, Francine?
1: Eh bien, en fait, je fais hommage à Charlie Chaplin hein, dans Cinéma Muet. Et puis, parce que ce sont des films sans parole et c'est un monde que je trouve intéressant. Il faudrait retrouver ce monde aujourd'hui où on a besoin de paix et d'essentiel. Voilà, oui, on n'a pas besoin de parler. En fait, on communique par l'esprit, on communique par la musique.
0: Okay.
1: Voilà. Et sinon, bah, Juliette Gréco, en fait, c'est en hommage à Juliette Gréco. Voilà, donc bon. C'est deux personnages... Voilà, et j'avais fait aussi Gabin, de Gabin à Gabin, qui se retrouve sur ma chaîne YouTube, des personnages un peu illustres.
0: Voilà, donc les chansons qui ne seront pas diffusées dans cette émission, elles pourront toujours être écoutées sur la chaîne YouTube.
1: Oui.
0: Francine,
1: voilà.
0: Merci de votre
1: merci
0: participation aujourd'hui.
1: Merci à vous aux auditeurs, un gros bisou.
0: À bientôt.
1: Bientôt, merci. Hein. Merci beaucoup, au revoir.
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0: Cinéma muet, Francine Cazenove qui est l'artiste de la semaine de La Courte Échelle. On terminera tout à l'heure cette émission avec elle, puisque nous écouterons Gréco pour terminer.
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0: Pour le moment, voici Anna Galelli. Elle a grandi à Los Angeles, influencée par les sons éclectiques des Bee Gees, d'Aerosmith et des Beach Boys. Fascinée par les harmonies mélodiques et l'écriture, Anna Galelli a joué dans les clubs de West Hollywood avant de s'installer à Paris pour commencer une carrière d'autrice-compositrice.
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Clemson, je ne sais pas en réalité si ça se prononce de cette manière, je n'ai pas plus d'explications à vous donner, je sais qu'il est originaire de Picardie, nous chante à Tom Crochu.

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1: Oiselle, c'est le titre du quatrième album, me semble-t-il, de Marion Rampal. En voici un extrait qui a pour titre de Beau Dimanche. Ici, Marion Rampal est en duo avec Bertrand Belin.
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0: Frédéric Arnault était la semaine dernière l'invité fil rouge de la courte échelle. On va l'écouter avec les fêtes gitanes. Juste après lui, il y aura un autre artiste qui lui aussi a été invité fil rouge de cette émission. C'est Roger Serge avec Jean qui guette.
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1: Autant il y a des artistes qui documentent leur envoi, il y en a d'autres qui ne font pas l'effort d'envoyer une bio, moi de la réaliser. C'est le cas pour Valcir, on va l'écouter quand même avec Je me dis.
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0: Tel un passeur du rêve affranchi des codes, de Taxim Driver déploie une passerelle imaginaire entre tradition et modernité, s'inspirant de musique rare et ancestrale, ajoutant par touches finement dosées des samples d'instruments traditionnels. Taxim Driver ravive la flamme de ses musiques et fait renaître dans une fusion subtile avec les musiques actuelles.
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0: Et Taxim Driver nous interprète Maudit Papillon.
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On termine comme prévu cette émission bien remplie aujourd'hui de nouveautés, d'artistes indépendants ou émergents, comme prévu avec Gréco, de celle qui était l'invitée fil rouge de cette émission, à savoir Francine Cazenove.

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1: Francine Cazeneuve était l'artiste de la semaine de La Courte Échelle. J'espère que cette émission vous a plu, que vous y avez trouvé votre compte. Si c'est le cas, on se retrouve la semaine prochaine dans ces mêmes lieux et places. 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

0: met au piano. Me joue jolie maman, me joue jolie maman, sur la scène de Bobino. Je me souviens, Gréco Juliette, elle se nomme quand Léo.
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1: Il est 9h.
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4: Bonjour à tous et bienvenue dans cette nouvelle mission des talents d'hier et d'aujourd'hui.
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4: Durant ces dernières années, j'ai eu l'occasion de rencontrer beaucoup d'artistes pour les interviewer. Alors si vous avez déjà entendu mes interviews, vous auriez pu vous imaginer que je les connaissais suffisamment bien pour les tutoyer dans la majorité des cas. En fait, non, je ne les connaissais pas, mais pour créer un sentiment de proximité hors micro, je leur demandais s'ils accepteraient le tutoiement. Et dans la majorité des cas, ils acceptaient, et c'est drôle, car le fait de me tutoyer libérait en eux une certaine sincérité qui passait très bien à travers le micro. Pour l'artiste dont je vais vous parler au cours de cette émission, le tutoiement s'est fait naturellement, mais je dois dire que l'interview de Manu Dibango est un de mes meilleurs souvenirs.

0: Manu Dibango, chanteur, saxophoniste d'origine camerounaise, né à Douala, au Cameroun, le 12 décembre 1933. Il est issu d'une famille protestante pratiquante, alors son père est fonctionnaire, et sa mère couturière à domicile. La vocation musicale du petit Manu est arrivée par l'intermédiaire de sa maman, qui occasionnellement servait de professeur de chant dans la chorale du temple qu'il fréquentait. Sur le vieux gramophone familial, ses parents lui faisaient découvrir la musique française, américaine et cubaine. Disque de cire que les marins du monde entier laissaient lors de leur passage au port à Douala. On comprend mieux aujourd'hui les influences musicales qui ont bercé Manu Dibango. Un talent d'aujourd'hui avec Marcus K. En fait, Marcus K, on le retrouve sur Internet. C'est un guitariste. En fait, il joue tout seul avec des équipements, loops, etc. Et il a une particularité, c'est qu'il fait le tour du monde avec sa guitare. Il se filme et ensuite, il met ses vidéos donc, sur Internet. Et là, on le retrouve avec une chanson qui s'intitule Gypsy Queen.
1: Gypsy Queen.

0: La scolarité de Manu Dibango commence par l'école du village et se poursuit à l'école des Blancs où il obtient son certificat d'études. Alors son père l'envoie poursuivre ses études en France et si vous le permettez, maintenant nous allons laisser la parole à Manu Dibango qui nous explique comment il est arrivé en France.
1: Ben oui, entre autres, tu sais, il y a des légendes, mais les légendes se fabriquent toujours sur des trucs vrais. Je suis arrivé avec du café parce qu'il n'y avait pas de café en 49 en France. Les gens sortaient de guerre. C'était une denrée rare, donc précieuse. Et quand tu arrivais en France, tu avais un correspondant chez qui tu allais. Donc j'ai été dans la Sarthe chez mes correspondants, les chevaliers. Et pour mon père les a envoyés en cadeau, n'est-ce pas, 3 kilos de café et un régime de bananes que j'avais acheté à Conakry.
0: Tiens. Et t'es arrivé en bateau en plus.
1: Ben, il n'y avait pas d'avion à l'époque. Non, il n'y avait pas. On mettait 21 jours de... Voilà, à Marseille.

0: On retrouve un Ludy Bango que j'avais rencontré à l'occasion de la sortie d'un de ses albums, Balade en saxo, et il nous raconte l'histoire de sa tendre enfance.
1: Raconte-moi en général, les protestants, c'est du dur, hein. Je sais pas si tu connais la...
0: C'est,
1: en général, c'est très sévère. Donc j'ai été élevé à la dure, mais avec amour. Évidemment, mes parents ne m'avaient pas envoyé en France pour faire de la musique. Hein.
0: Oui, j'imagine.
1: Ça, c'était évident. Ils se sont sacrifiés à l'époque pour que je vienne, que je devienne un grand monsieur, ingénieur,
0: mais
1: docteur.
0: Mais pas dans le domaine qu'ils pensaient.
1: Sûrement pas saltimbanque.
0: Et alors, donc, il y avait franchement une opposition à cette vocation, ou comment ça s'est déroulé?
1: Mais c'est comme ici, hein. Je veux dire que les parents ne voient jamais d'un bon œil un enfant être, disons, marginal. Hein. Oui. Quand on vous paye vos études, c'est pas pour faire ou le sport, ou la musique à cette époque-là. Maintenant, bon, ça verrait, ce n'est pas les mêmes valeurs maintenant. Hein,
0: oui,
1: je veux
0: dire.
1: À l'époque, on sortait de la guerre, et juste arrivé, il y avait encore des tickets pour le pain, tout un tas de trucs que les gens ne connaissent pas maintenant. Donc, je devais faire des études sérieuses, entre guillemets. J'en ai fait, mais sur la musique.
0: Oui, d'accord. Un talent d'aujourd'hui avec un Italien qui s'appelle Marco Origo, avec un titre, je vais essayer de le prononcer en italien, Di faccio bella mer con me.

0: 1957.
1: Oui, en 57, ouais, exactement. J'ai fait les balles, j'ai fait les cabarets, j'ai fait ce qu'il faut faire à cette époque-là. Maintenant, il y a les machines. Hein. Avec les ordinateurs, tu fais la musique, tu n'as plus besoin, à la limite, d'apprendre un instrument. Hein, tu cliques sur un bouton, tu as les violons, tu as les machins. Tu peux. Oui. Bon, à notre époque, tu apprenais à la dure. Bon, donc j'ai fait tout. Je crois qu'il n'y a que le métro où je n'ai pas joué, ni dans la rue.
0: Ah ouais,
1: mais
0: oui.
1: Sinon, j'ai joué, je fais des balles avec des accordéonistes. J'ai fait le tour de France avec tout ce monde-là. Hein.
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0: Et on retrouve Malu Dibango.
1: Non, mais à cette époque-là, si tu jouais deux instruments,

0: forcément tu avais plus de chances d'être engagé. Parce que quand, je sais pas, le bassiste ou le batteur se reposait à minuit au moment du bal, le bal c'était quand même de 22h à 5h du matin, quoi, dans la France profonde. C'est ça qui mariait les gens avant, hein, les balles. Ouais, hein, maintenant, bon, les temps ont changé. Eh bien, quand le bassiste prend du repos, si tu joues la batterie comme deuxième instrument, tu soulages l'orchestre. Alors moi, je jouais du piano, puisque finalement, j'ai accompagné piano, orgue, vibraphone.
1: Ah oui.
0: Voilà, donc j'étais, pendant très longtemps, j'étais l'organiste de Nino Ferrer.

0: c'est dans les années 60, hein. C'est dans les années 60. Je jouais dans les boîtes à Paris. Et puis, je suis tombé en 65. Voilà, je jouais à la Huchette. Il y avait une boîte en face de la Huchette. Il y avait des boîtes de jazz un peu partout. Il y avait le Tabou, il y avait les Trois Maillets, il y avait le Caméléon. Nous, on faisait tous ces trucs-là. Puis, il y avait une boîte à Montparnasse qui s'appelait La Bohème. Je jouais là avec une équipe et un des musiciens de l'équipe avait appris que Dick Rivers, il faisait un énième comeback. Donc il avait besoin d'un pianiste.
1: Et donc tu as fait le pianiste de Dick Rivers.
0: Donc j'ai été pianiste de Dick Rivers. J'ai fait du rock pendant un certain temps. Et pendant que je jouais avec lui, Nino Ferrer, on faisait la première partie de Nino Ferrer en banlieue là. Il avait besoin d'un organiste parce que le sien allait ouvrir un studio dans le 18e. C'était un dimanche après-midi. Tu sais, bon, il faut que tu sois bon musicien, mais il faut aussi que la chance soit là à des moments clés.
1: À la bonne porte, quoi.
0: Voilà, donc j'ai dit oui à Nino et il ne m'a pas appelé tout de suite. Il m'a appelé 3 semaines après. Et puis, voilà, j'ai fait 4 ans avec lui. Il ne savait pas que je jouais du saxo, hein. Voilà. Et un jour, je jouais à Saint-Germain, au club Saint-Germain, Serge-Germain-des-Prés. Il était de sortie avec Eddie Mitchell. Il était en goguette, quoi. Bon, ouais. Il descend dans la boîte, il me voit en train de jouer du saxo. Il dit, mais alors, Manu, tu m'as jamais dit que tu es saxophoniste. Il dit, mais ben, écoute, tu ne m'as pas demandé. Hein, je suis là comme organiste, j'avais des très bons. Voilà, donc de fil en aiguille, j'ai fait 4 ans chez lui. Et c'est à partir de lui, si tu veux, que la lumière a commencé.

0: Franchement,
1: ben, le rock, c'est une vieille affaire, attention. Le rock a commencé dans les années 40 avec les Lionel Hampton et tout ça. C'est d'abord une musique de Harlem qui a été récupérée par les Blancs américains.
0: On est d'accord.
1: Voilà, c'est comme ça le rock. Ouais. Donc il ne faut pas se tromper. Et après, évidemment, le pouvoir d'achat, ça appartient aux Blancs et tout ça. Et, mais il ne faut pas mettre ça à l'envers. Le rock, c'est un dérivé du jazz.
0: Oui, complètement.
1: Bon, c'est le côté populaire, dansant du jazz. Voilà, il y a plein de gars qui faisaient ça. J'ai connu les Little Richard et tout ça.
0: Tu les as rencontrés, ces gens-là ?
1: Oui, mais j'ai joué à Los Angeles, on habitait le même hôtel. Bah, j'ai vécu aux États-Unis après. Hein.
0: Ah oui, tu vivais où aux États-Unis ?
1: Je vivais à New York.
0: Ah oui, bah New York, là, tu as dû te régaler, je suppose, à New York.
1: Hein. Je me suis régalé.
0: Ah oui, j'imagine. J'imagine.
1: J'ai vécu 2 ans aux États-Unis, alors je faisais des tournées. En fait, quand j'ai fait Sol Makossa, c'est devenu un standard, un tube mondial, et je suis allé jouer aux États-Unis. Et au lieu de rester 1 mois, je suis resté 2 ans.
0: Et là, ils t'ont pris pour un Américain, de toute façon.
1: Non, justement, j'étais un Africain francophone, et pour eux, c'était plus valeureux que le noir américain, parce qu'il y en avait partout là-bas, des noirs américains. Qui... Ouais. Ben, il n'y avait pas de noirs francophones qui parlaient français, qui ne parlaient pas anglais.

0: la bamboo.
1: Ben, je travaille avec un producteur qui aime aussi ce genre de musique. On s'est connu Tempesti, hein. On s'est connu à l'époque où j'étais chez Deka. Bon, lui, il est encore producteur à l'ancienne.
2: Oui, c'est vrai.
1: Voilà, et moi j'adore ça. Et au lieu de faire ce que je fais d'habitude, j'ai eu envie avec lui. C'est le deuxième volume, en fait, les gens. J'ai fait un autre volume il y a 2 ans. Il était passé inaperçu. Celui-ci, il intéresse les gens. Mais il faut savoir qu'avant celui-là, il y en avait un autre où j'ai commencé comme ça. Mon passage aux États-Unis m'a fait dire que bon, beaucoup de musiciens américains interprètent les standards instrumentaux. C'est pas la culture ici en France en général.
2: C'est ce que je disais tout à l'heure.
1: Je me suis dit.
2: Ça commence un peu quand même. Un petit peu.
1: Voilà, il faut bien un début à
2: ça
1: tout.
2: Commence, hein. Ouais.
1: Et donc. Et je me suis dit, bon, ben voilà, je vais faire ça parce que ça me plaît.
2: Et puis moi
1: je suis instrumentiste en fait.
2: Et puis j'ajouterais que en fait tu donnes une note et une couleur, tu m'excuses, une couleur particulière.
1: Ouais. T'excuses pas, c'est une musique de couleur.
2: j'ai forcé sur le jeu de mots. Il était un peu gros celui.
1: Honnêtement parlant,
2: ça donne une couleur vraiment très très particulière. Tu dénatures pas l'esprit même de la chanson, mais tu apportes quelque chose
1: d'autre couleur.
2: Voilà, une autre couleur.
1: Une autre lecture, disons.
2: Une autre lecture.
1: De la mélodie, bon, j'ai plaisir à faire ça, ça m'empêche pas de faire ce que je fais d'habitude, mais pour moi c'est un moment de plaisir vraiment gratuit, quoi.
2: Et on le ressent hein, quand on écoute.
1: Parce que j'aime ça,
2: oui.
1: Et que ces gens-là, on les a connus à des Joe Dassin, on faisait des tournées. En même temps, les tournées dans les années 60, on en avait pratiquement les mêmes tourneurs. Oui. Moi, j'étais chez Nino Ferrer. J'ai un copain cubain, là, Ernesto Tito Puentes, qui était chez Joe Dassin. Et on se rencontrait dans des hôtels. Enfin, pour moi, c'était une époque extraordinaire.
2: D'ailleurs, Joe Dassin, tu reprends deux de ses chansons sur cet album.
1: Oui, parce que c'est quelqu'un que j'aimais.
2: Hein. Oui, complètement. Ouais.

0: Manu, t'as sorti un livre aussi.
1: Oui, oui.
0: Ah oui, il faut en parler un petit peu là.
1: Alors c'est. Il a le même titre que l'album.
0: C'est quoi,
1: voilà, c'est pareil.
0: Tu parles de ta ville, hein.
1: Tu sais, quand tu arrives à 80 balais, tu peux en parler quand
0: c'est
1: même.
0: C'est incroyable, oui.
1: Parce qu'il y a une expérience.
0: Un peu plus tard, ça.
1: Il y a une expérience derrière quand même. Ouais. Hein. Disons des expériences.
0: Tu remontes jusqu'à quand là,
1: jusqu'à quand début. Je suis né, au début de l'affaire.
0: Ta mémoire remonte jusque-là.
1: Pour l'instant, Alzheimer n'est pas encore là. Donc la mémoire est là. Quoi. Non, mais c'est pas tellement uniquement une biographie, hein. C'est des rencontres, des réflexions aussi d'ailleurs, pas des certitudes. J'ai horreur des gens qui ont des certitudes.
0: On sent la sagesse. Hein.
1: Par contre, tu peux poser et te poser des questions sur certaines choses. Et après avoir rencontré tant de monde dans la vie, je voulais que les gens sachent, quoi, parce qu'on ne sait pas toujours. Hein.
2: Dans les talents d'aujourd'hui, on retrouve, en fait, c'était un groupe, un genre de chorale qui avait été formé dans les années, en 2019-2020, je crois, qui s'appelait donc Les Petites Canailles. Donc c'était des jeunes artistes qui reprenaient tous les tubes des années 60. Et là, on les retrouve avec Fais pas ci, fais pas ça. Donc c'était une chanson de Dutronc.

0: je fais des signatures dans les salons de livres. C'est assez étonnant d'ailleurs.
1: C'est la première fois que tu fais ça, signature dans les salons de livres.
0: Oui.
1: Est-ce que c'est un autre public que tu rencontres par rapport au public que tu as?
0: Ce sont des gens qui m'ont vu à la télé, qui connaissent le nom, mais qui ne savaient pas. Bon, ils savent que je fais des disques, mais enfin, mais que je prenne la plume à travers un ami d'ailleurs, Gaston Kellman, qui savait très bien, disons, c'est un grand écrivain en tout cas, originaire du Cameroun. Donc lui, il avait une façon de formuler les choses. Donc on a travaillé, je sais pas, pratiquement 8 mois ensemble. Hein.
1: Dans les talents d'aujourd'hui, on retrouve un groupe suédois. Tout à l'heure, nous étions en Italie. Donc là, on fait un petit tour en Suède avec le groupe qui s'appelle Medaval. C'est un troisième album. L'album s'intitule Sundog. Et on les retrouve avec un extrait de cet album. Donc il se présente de la façon suivante. Donc le troisième album studio, tant attendu de Mathilda Roth, Sophia Storm, Lynn Jonathan et Johanna Hansson. Le groupe s'impose comme l'un des noms les plus en vue dans le rock psychédélique moderne.

0: Et on retrouve donc Manu Dibango, que j'avais eu la chance d'interviewer il y a déjà quelques années de cela.
1: Du soleil au micro, puis du soleil à l'extérieur. Avec Manu Dibango, on est toujours au soleil de toute façon.
2: Oui, en plus, aujourd'hui, il fait beau, là, la Bastille. Hein, c'est parfait, c'est synchronisé, là.
1: Manu, moi, tout à l'heure, je ne voulais pas aborder, parce que ce n'est pas toujours évident, mais comme tu l'as abordé le premier, là, aborder l'âge. 80 ans.
2: Ouais.
1: Comment tu fais?
2: Ben, si je savais comment je fais... J'allais vendre le truc.
1: Avec nous, elle tape des mains. Comment tu fais?
2: Non, mais ben, je fais rien, justement. Le secret, c'est que je fais rien, je suis là.
1: Ton ami, c'est pas la musique tout seul, hein? Il n'y a pas un secret derrière.
2: Oh, je crois que c'est une mayonnaise qui prend avec beaucoup d'ingrédients. Elle prend ou elle prend pas. Il y a des gens qui sont très bons musiciens qui meurent s'en vont très tôt. Hein, je veux dire, c'est une chance de pouvoir survivre. Mais c'est clair que la musique, c'est une passion et que la passion, ça peut.
1: Et ta bonne
2: mais
1: humeur.
2: Est-ce qu'il n'y a que ça? J'en sais rien.
1: Et ta bonne humeur. T'es toujours
2: heureux. On est avec ça.
1: J'ai toujours vu sourire tout le temps. Ça t'arrive de ne pas sourire?
2: Comme tout un chacun. Mais enfin, disons que tu ne vas pas voir le public en pleurant quand même.
1: Non, mais même en dehors de... C'est vrai.
2: Et le saxophoniste pleureur, ça...
1: Non, mais je voulais bien entendu. Non, mais je voulais dire, en dehors de ça, là, t'es arrivé, bon, t'avais le sourire. Là, je veux dire, là t'étais pas en spectacle.
2: Il faut prendre ça à la légère quand même. Tu sais, il faut prendre des choses... Il ne faut pas se croire plus important que n'est la vie. Ouais. Donc voilà.

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2: On vient d'écouter Georges Chelon avec On est vieux et maintenant on retrouve Manu Dibango.
3: Aujourd'hui, quel est ton regard? Alors justement, là, on va profiter de ton expérience, de ton grand âge, tu m'excuses. Quel est ton regard?
4: C'est toi qui le dis, c'est pas moi qui le dis. Hein.
3: Non, je plaisante.
4: Je suis juste un gamin de quoi? De 8 décennies, c'est tout. C'est rien,
3: c'est
4: ça,
3: tout,
4: 8
3: c'est
4: décennies.
3: Rien.
4: Hein, voilà.
3: Ton regard sur le show business aujourd'hui?
4: Ça a changé, il y a les machines maintenant, hein. Il y a des ordinateurs, il y a Internet, tout ça, ça. Les gens ils perçoivent les sons différemment maintenant. Hein. Les vinyles ont pratiquement disparu. Le côté sensuel, disons, qu'on avait de prendre un vinyle, c'était sensuel,
3: ah,
4: ça.
3: Oui, c'est vrai.
4: Bon, voilà.
3: Il y a encore des collectionneurs, hein, tu sais.
4: Oui, mais enfin, c'est pas la majorité. Les mômes, ils téléchargent. Hein, donc, si tu veux, il n'y a plus ce côté d'ailleurs de l'approche. C'est pratiquement virtuel. Alors, moi, je dis que les gens, ils n'écoutent plus, la majorité de gens n'écoutent plus la musique, ils consomment la musique.
3: Ah, c'est
4: donc un produit, c'est un produit de consommation maintenant.
3: Ouais,
4: donc, l'approche n'est pas la même que nous. Nous, on faisait des économies, tu sais, pour aller acheter un disque au Lido. Puis quand tu arrivais, tu avais cet objet avec des photos extraordinaires, des couvertures pas possibles, tu vois. Il y avait beaucoup de rencontres d'artistes différents. Avant d'écouter le disque, tu regardais déjà la pochette. Il y avait des légendes là-dedans, il y avait les crédits des musiciens, il y avait l'histoire. Et ensuite, tu prenais le vinyle, il y avait de la gestuelle.

0: je vais accrocher dans ton sens. Donc aujourd'hui, pour toi, un artiste, il est consommé aussi, comparé à avant. C'est-à-dire que.
1: Ben oui, on le consomme.
0: C'est devenu un produit.
1: Oui, il n'y a pas. Et puis, mais souvent, même Kleenex d'ailleurs.
0: Ouais.
1: C'est-à-dire on consomme pendant 3 semaines et puis on jette.
0: C'est
1: comme ça, je veux dire.
0: Est-ce que c'était comme ça avant?
1: Ben non, avant de faire un disque, tu faisais d'abord beaucoup de scènes avant de faire le disque. Le disque, c'était une consécration en soi parce qu'on t'avait vu dans différentes scènes de France.
0: Donc, tu n'étais pas un produit. Aujourd'hui, tu
1: Non, ce n'était pas encore un produit. C'était encore du travail artistique. Il y avait des producteurs derrière. Il y avait des réalisateurs. Enfin, il y avait du monde derrière toi. Et d'ailleurs, tu avais un contrat de 5 ou de 7 ans. Maintenant, c'est à la chanson.
0: Ouais.
1: On t'engage pour un coup. Voilà, on t'a vu dans Voice, dans, je sais pas, le truc des artistes là qui font à la télé, l'espèce de radio crochet qu'ils ont là maintenant.
0: Oui, radio crochet, oui.
1: Voilà, c'est ça un peu, hein, ou télé crochet en fait.
0: Ah, hein. Tu nous amènes loin, radio crochet, hein, là.
1: Alors là, bon, tu gagnes ou tu gagnes pas, mais il y a des gens qui peuvent te remarquer, mais pour une chanson.
0: Ouais.
1: Et c'est pas sûr que parce que tu as le succès avec cette chanson, on va renouveler sur toi.

0: dommage ou pas, c'est une autre époque. Tu vois, ça, le temps passe, c'est comme ça, c'est comme ça. Il faut, c'est là où l'âge est important, parce que tu dis, au moins, tu as connu autre chose, tu as des objets, tu as le temps de comparer comment on faisait avant et comment on fait maintenant, quoi. Mmh. Voilà.
1: Donc là, c'est vraiment les paroles du sage, d'un sage.
0: Non, du gars qui a vécu et qui a survécu, d'ailleurs.
1: Il a bien survécu, quand même.
0: Ouais, ah ben, c'est la survie, hein.
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1: Manu, on te remercie beaucoup et on te souhaite longue vie, encore une très longue vie, pour ton bonheur.
0: Oh,
1: et
0: le
1: bonheur
0: gars qui a le crayon, il décidera. Hein.
1: Oui.
0: Ou je suis rayé ou bien je suis prolongé. Enfin, vaut mieux qu'il me laisse quand même finir mon Olympia.
1: Donc, on va retenir ta formule, le gars qui a le crayon. Ça, on va la garder, celle-là. Merci, Manu.
0: Ben, je t'en prie, Jean-Claude, au plaisir. Et puis, bonjour à tous les auditeurs, à toutes les auditrices qui vont écouter cette émission-là.
1: Malheureusement, mon souhait ne s'est pas réalisé car le gars qui tient le crayon, comme le disait Manu Dibango dans l'interview, l'a rappelé le 24 mars 2020 où il est décédé à Melun. Voilà, donc c'était un excellent souvenir. Donc c'est, il y avait quelques années que j'ai fait cette interview et je voulais vous en faire profiter parce que c'était quelqu'un d'authentique et d'une humilité et d'une sincérité vraiment incroyables.

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1: Et on arrive déjà à la fin de cette émission. Je vous rappelle que vous étiez en compagnie de JCV au talent d'hier et d'aujourd'hui en ce qui nous concerne. On se retrouve semaine prochaine, même heure, même endroit. Et surtout, n'oubliez pas qu'un monde sans musique, c'est une fleur sans parfum. 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
1: Il est 10h.
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Il y a de multiples manières d'aborder la philosophie. On peut se plonger dans la vie et la doctrine des grands penseurs de l'Antiquité à nos jours, de Platon à Kant, d'Aristote à Heidegger. On peut aussi l'aborder via son histoire ou une thématique particulière, celle du « moi » et de mon existence, du sens d'une vie qui commence par les grands mystères, que ce soit la naissance et la mort, autour de tables de conversation, par exemple, ou dans des cafés philo. Peu importe après tout, pourvu que la réflexion ait lieu. Qu'importe le flacon, pourvu qu'on ait l'ivresse, comme dit l'adage. Nous avons choisi pour cette émission de nous arrêter sur certaines lettres de l'alphabet porteuses d'intitulés sur des sujets à débattre. Et nous avons choisi aujourd'hui la lettre H. H comme homme, H comme humanité, car la philosophie est faite pour permettre à l'homme de se comprendre lui-même et de comprendre ceux et ceux qui l'entourent. Mais pourquoi philosopher, me direz-vous ? Pour retrouver, comme le mot l'indique, la voie d'une certaine sagesse. Dans philosophie, on trouve philos ami et sophia en grec la sagesse. À travers cette quête, l'homme contemporain doit tenir compte de l'histoire de ceux qui l'ont précédé et des leçons que l'on peut en tirer. Explorer le passé pour mieux comprendre le présent et préparer l'avenir via la pensée. Car « penser fait la grandeur de l'homme », disait Blaise Pascal, au XVIIe siècle déjà, c'est le projet que nous vous proposons. La pensée est ce noble outil qui nous permet de valoriser le potentiel qui est en nous. Alors, n'hésitons pas à consacrer quelques précieuses minutes pour prendre du recul dans nos vies parfois trop chahutées, parfois trop bouleversées, parfois trop trépidantes aussi, pour nous poser et réfléchir à notre suite. En compagnie de notre décodeur de ce jour, Luc Ferry, ancien ministre de l'Éducation nationale en France et philosophe de l'éducation, auteur lui-même de nombreux ouvrages de philosophie, c'est à cette exploration fascinante que nous vous invitons aujourd'hui. Il ne vous reste plus qu'à vous installer et à nous suivre.

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C'était la petite leçon de philosophie de Louis Chédid. La chanson a pour titre « Redevenir un être humain ». Et cet extrait de son 19e album, un 19e album qui a un titre emblématique, « Tout ce qu'on veut dans la vie ». Et dans cette chanson, Chédid fait l'implacable constat suivant. Les yeux rivés sur nos smartphones et le cerveau dans le formol, moitié robot et moitié homme, on n'entend ni ne voit plus personne. 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Fin de citation. Nous vous l'avons exprimé en début d'émission, quelques thèmes vont rythmer notre émission de ce jour. En prenant la lettre H comme référence première, nous allons explorer l'idée d'harmonie au sein de la création artistique. Pendant des millénaires, l'harmonie a été privilégiée par l'humanité, notamment dans l'art musical. Chez les Grecs, des cours d'harmonie étaient donnés, et c'était obligatoire, aux jeunes élèves et dans nos académies et conservatoires. Ces cours d'harmonie ont d'ailleurs toujours lieu. Nous rêvons tous d'un monde où l'harmonie l'emporte sur le chaos. Dans nos sociétés contemporaines, certains, pourtant, voudraient faire du chaos la règle. Il suffit pour s'en convaincre d'un simple coup d'œil sur les actualités récentes. Déboulonner l'harmonie pour y substituer la dissonance serait-elle la règle pour certains ? La question mérite d'être posée. Dans la création artistique, la musique dite contemporaine a pris à rebours cette tradition de l'harmonie pour faire précisément l'éloge de la dissonance. Mais pour quel motif ? Quel est le but ? Quelles sont les chances de réussite aussi dans le présent et la durée ? D'autres thématiques vont être explorées au cours de cette émission. En passant à la lettre I, I comme, nous tombons sur la notion d'indignation. L'indignation est à la mode. Certains partis politiques en font même leur chou gras et leur ADN. Mais cette passion qui se veut morale ne s'applique jamais, notez-le bien, qu'à autrui. Pourquoi ne nous indignons-nous jamais, nous, de nos propres actes ? Et puis, autre thème, I comme ignorance. Ignorance, l'ignorance, ben oui, l'ignorance nous a toujours semblé être un handicap. Mais ce ne fut pas toujours le cas. Dans une certaine tradition chrétienne et romantique, qui a parfois fait l'apologie d'une sainte ignorance, celle des croyants et celle des bons sauvages. Nous terminerons notre exploration de cette lettre de l'alphabet par le concept d'impératif « tu dois ». I comme impératif. La doctrine des impératifs d'Emmanuel Kant nous interroge sur la notion d'un devoir-être qui entend bien nous obliger à tenir compte des autres.

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0: Belle chanson de solidarité que ce « Je suis là », extraite du 21e album de Louis Chédid, « Rêveur, rêveur ». Chédid se veut tout proche de son prochain, il n'hésite pas à proclamer. Il y a quelque part dans le monde quelqu'un qui tient à toi, et ce quelqu'un c'est moi. Des propos altruistes que saluerait vivement Luc Ferry, notre invité de ce jour. Alors, Luc Ferry, bonjour. Un petit salut amical peut-être au début de cette émission à l'adresse de nos auditeurs.
1: Un petit coucou aux auditeurs de Radio Equinox, Radio Découverte, hein, c'est bien ça. Amitié à tous vos auditeurs.
0: Très sympa, monsieur Luc Ferry, merci beaucoup. Nos auditeurs auront apprécié. Mais dites-moi, cela fait déjà un certain temps que nous vous suivons sur Equinox, la radio découverte, tout au long de ces émissions dédiées à la réflexion philosophique. Et j'ai cru comprendre que le concept d'harmonie revenait souvent dans vos propos.
2: Vous allez penser que je radote, mais je le dis une dernière fois, du moins j'espère, que tout au long de l'histoire de la philosophie, le concept d'harmonie avait été central, puisque toutes les grandes réponses à la question de la vie bonne, pour les mortels, c'était sans aucune exception centré autour de la question d'harmonie. Je vous rappelle les cinq grandes réponses, pour mémoire, chez Homère et chez les grands stoïciens, de manière générale, dans la grande tradition cosmologique grecque, la vie bonne, c'est la mise en harmonie de soi avec l'harmonie du monde. Dans les grandes religions, en particulier la chrétienne, la vie bonne, c'est la mise en harmonie avec les commandements divins. Dans l'humanisme moderne, la vie bonne, c'est la mise en harmonie de soi avec les autres. Et j'ai toujours trouvé que la formule « ma liberté s'arrête là où commence celle d'autrui » est beaucoup plus profonde qu'on ne l'imagine d'ordinaire, donc la mise en harmonie de soi avec le reste de l'humanité. Dans les philosophies du soupçon, comme on les appelle chez Marx, Nietzsche et Freud, et même déjà chez Schopenhauer, la vie bonne, c'est la mise en harmonie de soi avec soi-même. C'est le but de la psychanalyse, que de nous réconcilier avec nous-mêmes. Et puis, comme je vous l'ai dit souvent, dans ce que j'appelle le deuxième humanisme, la mise en harmonie de soi avec ce que nous aimons, ou j'ajouterais ce que nous pourrions aimer. Pour répondre à une objection que me fait souvent mon ami André Comte-Sponville, nous n'aimons dans nos vies qu'un petit nombre de gens, évidemment. Les proches, comme on les appelle, pas le prochain. Le prochain, comme vous savez, c'est le contraire du proche. C'est celui qu'on ne connaît pas. C'est en vérité le lointain. Mais j'ajoute la mise en harmonie de soi avec ceux que nous aimons ou que nous pourrions aimer, parce qu'on peut rencontrer tout au long de sa vie

on peut se faire des amis, on peut rencontrer des gens aimables, y compris à l'autre bout du monde. Et je pense que donc cette figure de l'harmonie, ce concept d'harmonie, il a été présent dans toute l'histoire de la pensée, dans toute l'histoire de la morale, dans toute l'histoire de la spiritualité. Et il est par conséquent difficile de s'en séparer aussi facilement que l'imagine l'art contemporain. Ce qui va caractériser une grande partie de l'art contemporain, et je vous renvoie là quand même à cette très intéressante, passionnante même conversation entre Kandinsky et Schoenberg dans les années 1910, cette correspondance Kandinsky-Schoenberg, dont l'un des thèmes majeurs est justement la déconstruction, pour parler comme Nietzsche, la déconstruction de l'idée d'harmonie. Constamment, Schoenberg et Kandinsky comparent ce qu'ils appellent tous les deux la dissonance picturale ou musicale. La déconstruction de la figuration d'un conte, la déconstruction de la tonalité sont présentées par Schoenberg et Kandinsky comme étant analogues. Ils ont le sentiment de faire le même travail dans le domaine de la musique et dans le domaine des arts plastiques. Encore une fois, ils parlent constamment de dissonance musicale ou picturale, de déconstruction de la figuration, déconstruction de la tonalité, avec encore une fois cette conviction que les deux déconstructions sont parallèles. Il se passe la même chose, ce qui est d'ailleurs tout à fait évident, il se passe la même chose du côté des arts plastiques et du côté de la musique atonale. On a affaire à une déconstruction de l'idée classique, si je puis dire, d'harmonie, au nom de la dissonance. Une musique de la dissonance, une volonté de mettre en scène la brisure, le chaos, la différence, la disharmonie, la dissonance, plutôt que l'harmonie traditionnelle. Je vous renvoie à une conférence qui a été prononcée par Jérôme Ducrot, qui est un excellent pianiste et un compositeur. Jérôme Ducrot, en 2012, dans le séminaire de Carole Beffa au Collège de France. Carole Beffa, qui lui aussi est pianiste et compositeur. Jérôme Ducrot a fait une conférence extrêmement intéressante que vous trouvez facilement sur YouTube. Je vous la conseille vraiment, elle est assez extraordinaire. Cette conférence sur l'impossibilité de la musique atonale, sur le fait que la musique atonale ne peut pas réussir. Dans tous les sens du terme, quel que soit le critère qu'on prend, elle ne peut pas réussir ni à trouver un public, ni à constituer une histoire, ni à avoir un sens intrinsèque. Et cette conférence est à la fois très amusante et en même temps très profonde. Il y développe des idées qui sont, à mon avis, tout à fait passionnantes. Je commence d'ailleurs par une petite remarque préalable pour éviter les malentendus. Ce qui est très intéressant dans l'histoire de la musique, contrairement aux arts plastiques, c'est que l'histoire de la musique contemporaine, donc de la musique atonale et sérielle, qui n'est pas forcément la musique d'aujourd'hui, c'est ce qu'on appelle la musique contemporaine. Comme vous le savez, le contemporain n'est pas forcément l'aujourd'hui. Il peut y avoir aujourd'hui des musiques, par exemple, les musiques populaires ne sont pas atonales, elles ne sont pas sérielles, on ne les appelle pas musique contemporaine, mais elles sont bien d'aujourd'hui. Et je voudrais faire une distinction, je pense, cruciale entre les arts plastiques et la musique, parce que dans le domaine des arts plastiques, il y a des biais. Ça fausse la réflexion. Il y a deux éléments qui faussent la réflexion sur l'art contemporain dans le domaine des arts plastiques par opposition à la musique, atonale et sérielle. Un, le marché de l'art, et deux, l'élément décoratif. Dans le domaine des arts plastiques, comme vous le savez, il y a un marché de l'art. Par exemple, le petit, ou plutôt d'ailleurs il est assez grand, le gros chien en ballon, le dog balloon de Jeff Koons, s'est vendu 55 millions de dollars. Le veau au formol de Damien Hirst sont probablement aujourd'hui les deux artistes contemporains vivants les plus chers du monde. Le veau au formol de Damien Hirst s'est vendu 13 millions de dollars. Et donc évidemment, ce marché de l'art perturbe le jugement, parce que si vous êtes un béotien et que vous regardez le marché de l'art et que vous dites « mais ce ballon a été vendu, ce petit chien en ballon a été vendu 55 millions de dollars », c'est quand même qu'il doit valoir quelque chose, et c'est moi qui ne comprends pas. Donc pour le béotien, pour le peuple, évidemment, ces sommes absolument faramineuses qui sont investies dans des œuvres qui paraissent éventuellement tout à fait ridicules, au bon sens commun, ça perturbe le jugement. Vous vous dites, mais c'est moi qui ne dois pas comprendre ce qui se passe. C'est moi qui me trompe. Ça doit être trop difficile pour moi.
Et donc, l'élément du marché perturbe considérablement le jugement qu'on peut porter sur une œuvre, parce que dès lors qu'elle atteint des prix aussi faramineux, on est renvoyé à son innocence, à son incompétence. Et donc, on est bluffé, si je puis dire. Et puis, il y a un deuxième élément qui ne joue pas dans le domaine musical et qui joue très fortement dans le domaine des arts plastiques, c'est que une œuvre, à mon avis, dénuée de sens et médiocre, peut avoir une valeur décorative éventuellement. Un bleu de Klein ou un noir de Soulages, bah, si vous aimez le bleu ou vous aimez le noir, comme on dit, ça tient au mur. Ça peut, c'est comme un tapis persan, ça peut être très beau, sans être figuratif, ça peut être très, très, très agréable à regarder. Et donc, si vous avez un intérieur japonais, très dépouillé, très moderne, bah, un monochrome, d'ailleurs, qui soit noir ou qu'il soit vert, bleu, rouge ou ce que vous voudrez, ça peut, voilà, comme on dit, ça tient au mur, pourquoi pas. Et vous pouvez avoir du décoratif dans les arts plastiques que vous ne trouverez pas dans la musique. Dans la musique, il n'y a pas de marché. Une partition, un CD, ça ne coûte rien. Donc il n'y a pas de marché à proprement parler. Donc une œuvre musicale n'a pas de valeur marchande. Et par ailleurs, elle n'est pas décorative. D'ailleurs, ce qui me fascine toujours chez mes amis passionnés d'art contemporain, par exemple mon camarade Guillaume Durand, en vérité, quand je lui demande ce qu'il écoute comme musique, ce n'est pas du tout ce qui correspond à ce qu'il achète ou à ce qu'il vend dans le domaine des arts plastiques. Normalement, il devrait écouter du Boulez, Stockhausen, Ligeti ou que sais-je, mais pas du tout. Il écoute les Beatles, il écoute Leonard Cohen, ou il écoute les Stones, même moins bien que ça, mais voilà, mais il n'écoute pas Boulez ou Stockhausen. Le concert pour 4 violoncelles dans 4 hélicoptères, il s'en passe. Stockhausen. Et donc, on n'a pas le marché et on n'a pas l'élément décoratif. Ça change tout. Et donc, ce qui est très intéressant dans l'histoire de la musique contemporaine, c'est qu'on prend l'art contemporain, en vérité, à l'état chimiquement pur. Et c'est beaucoup plus intéressant à regarder. Et ce que montre Ducrot, de manière très calme, très, très profonde, en vérité, ça a l'air d'être du bon sens, mais je trouve ça extraordinairement profond. Et souvent, d'ailleurs, le bon sens a une profondeur beaucoup plus grande que le snobisme. Il montre un certain nombre d'éléments de réflexion sur la musique contemporaine que je vous propose de regarder ensemble aujourd'hui. Hey.

0: et Jude. Sortie en 1968, la chanson reste l'une des plus emblématiques des Beatles. Ce morceau, écrit par Paul McCartney, déborde d'émotion et d'espoir. Avec ses paroles réconfortantes, cette chanson encourage chacun de nous à surmonter ses difficultés. La mélodie douce et entraînante invite à chanter avec joie, créant un sentiment d'unité. Imaginez-vous dans un concert avec des milliers de voix chantant ensemble cette chanson. Une expérience magique et une belle leçon d'harmonie. À ce propos, Monsieur Luc Ferry, vous nous avez rappelé que la vie humaine est faite d'harmonie avec les commandements du monde, avec les autres, avec soi-même, avec ceux que nous aimons ou que nous pourrions aimer. Difficile de s'en séparer de cette notion, et pourtant, cette harmonie semble bien être battue en brèche dans diverses formes de l'art contemporain. Pourriez-vous nous en expliquer les raisons ?
1: D'abord, premier élément, dans l'art contemporain, et spécialement dans la musique contemporaine, la plupart du temps, le sens est hors de l'œuvre elle-même. On est dans ce qu'on pourrait appeler l'intellectualisme, autrement dit, ce qui donne du sens à l'œuvre, c'est le discours qu'on tient autour. Éventuellement un discours qui peut être fort, d'ailleurs, qui n'est pas forcément médiocre. Mais l'œuvre n'apparaît que comme un symbole au sens grec, un symbolon. Vous savez, le symbole en grec, quand vous prenez une petite brindille, vous la cassez en deux, ce sont ce que les Grecs appelaient symbolon, c'est au fond le fait que les deux lèvres de la blessure se rejoignent parfaitement, hein, que ça s'emboîte parfaitement, c'est ça un symbole. Et donc d'une certaine manière, l'œuvre elle n'est là que comme support d'un discours. Qu'on peut vraiment appeler l'intellectualisme, le concept dévore l'œuvre elle-même. L'œuvre n'a pas de signification en tant que telle, elle ne se supporte pas, elle ne se porte pas elle-même, elle est là pour illustrer un propos philosophique ou théologique ou intellectuel, peu importe de quelle nature. Et donc l'œuvre n'a, encore une fois, aucun sens en elle-même. Elle ne se défend pas elle-même. Je vais vous donner un exemple que je connais bien, parce que j'ai lu à peu près tous les écrits de Malevitch, c'est le fameux carré noir sur fond blanc de Malevitch. D'ailleurs, vous pouvez prendre le carré blanc sur fond blanc. Le carré noir sur fond blanc, c'est tout à fait intéressant, puisque ce que Malevitch voulait faire, c'était tourner en dérision ce qui avait été pendant des siècles le modèle de l'apprentissage de la perspective, qui était essentiel à l'art figuratif. C'était le jeu d'échecs, ou le damier des palais italiens. Avec les dalles en marbre blanc ou noir. Et donc, ce qu'on va trouver d'ailleurs assez fréquemment dans l'art contemporain, ou l'art moderne, puisqu'on ne l'appelle pas encore contemporain, des années 1910, c'est toute une manière de tourner en dérision le damier. Donc vous trouverez, par exemple, chez Juan Gris, ou chez Picasso, ou chez Braque, des jeux d'échecs torturés, si je puis dire, où les pièces sont à la fois de face et de profil. Mais ça atteint son sommet avec Malevitch, où on a simplement un carré noir sur fond blanc. Évidemment, quand vous lisez les œuvres de Malevitch, ça n'était pas fait pour être beau, c'était pas une œuvre au sens traditionnel du terme, c'était fait pour tourner en dérision cet apprentissage de la perspective à partir du damier. Quattrocento. Et donc ça n'était pas fait, encore une fois, pour être joli, pour être décoratif ou pour être beau. J'ai eu cette discussion à l'école d'art contemporain de Lausanne l'autre jour, où tous les professeurs d'art contemporain qui étaient là, une dizaine de personnes en face de moi, me disaient « Mais si, c'est ravissant le carré noir sur fond blanc, c'est très très beau !» Et ils arrivaient à se persuader eux-mêmes que ce carré noir sur fond blanc était ravissant. Et je leur disais « Mais écoutez, bon, si vous aimez les carrés noirs sur fond blanc, je peux vous en faire toute la journée, mais c'est un carré noir sur fond blanc. » Et même Malevitch lui-même n'avait aucune prétention à la beauté quand il produisait ce carré noir sur fond blanc. C'était une manière, encore une fois, de tourner en dérision le jeu d'échecs, le damier, la perspective, la figuration. C'est la déconstruction de l'art figuratif. Et donc, on va avoir un art contemporain, et spécialement dans la musique atonale, où seul le discours compte véritablement, mais l'œuvre elle-même n'a, encore une fois, qu'un intérêt symbolique au sens grec, au sens que je viens d'évoquer. Alors ce que fait Ducrot, c'est assez amusant, Jérôme, de ce point de vue-là, il a trouvé une idée formidable. Il prend la première œuvre de Schoenberg, la première œuvre atonale et sérielle de Schoenberg, qui date de 1923, et qui est thématisé comme tel par Schoenberg dans un texte important de la fondation de cette histoire de la musique sérielle. il joue cette œuvre devant un public comme vous. Je vais l'inviter l'année prochaine, j'espère qu'il viendra pour qu'il vous fasse cette démonstration avec un piano ici. Alors malheureusement, on ne peut pas ici monter un piano, mais ça fait, on mettra un piano électrique, un clavier électrique, électronique, mais ça suffira pour la démonstration. Il joue cette œuvre, il commence à la jouer tout à fait normalement, donc tout le début de l'œuvre correspond à la partition. Il est d'ailleurs un excellentissime pianiste, cela dit au passage. Et puis, il ajoute à l'intérieur de l'œuvre 79 fausses notes. Personne ne s'en aperçoit. Et puis après, il joue une œuvre qu'il a composée lui-même exprès pour l'occasion, une petite œuvre dans le goût de Mozart, donc très classique, et il met deux ou trois fausses notes dedans. Évidemment, la salle hurle, et vous entendez les fausses notes, quelque chose d'épouvantable. Après, il joue le dernier mouvement de la tempête, la 17e de Beethoven, et là aussi, il met deux ou trois fausses notes. Évidemment, tout le monde les entend, même ceux qui n'ont jamais entendu la fausse note. Et ce qui est très intéressant, c'est qu'il fait le parallèle avec le langage. Même si vous n'avez jamais entendu une phrase, si je mets un mot absurde dedans, vous entendrez qu'il y a quelque chose qui cloche. Par exemple, si je vous dis « le bon sens est du monde la chose la mieux presbytère », vous voyez, tout le monde rit, tout le monde voit qu'il y a quelque chose qui ne va pas. La phrase de Descartes est, comme vous savez, « le bon sens est du monde la chose la mieux partagée ». Mais même si vous ne connaissiez pas la phrase de Descartes, vous voyez bien que ça ne colle pas, qu'il y a quelque chose qui n'a pas de sens dans la phrase. Alors, il compare ça avec ce qui est l'équivalent de la musique sérielle à l'époque. D'ailleurs, les artistes et les poètes le pensent, le disent de la même manière que lui, à savoir l'écriture automatique qui est inventée par Tristan Tzara, donc le fondateur du dadaïsme, l'ancêtre du surréalisme. Donc toute cette passion pour l'écriture automatique, derrière il y a un discours évidemment. Ce discours en gros c'est celui de Nietzsche ou de Freud. Quelle est l'idée? Et vous retrouvez ce discours dans le Nouveau Roman. Nathalie Rassarot, Rob Grillet, Claude Simon, vous retrouverez le même discours. L'idée est la suivante, c'est que comme chez Nietzsche ou chez Freud ou chez Marx ou chez Schopenhauer, déjà, la conscience n'est que la mince pellicule de la pensée. L'essentiel, c'est comme dans l'iceberg, l'essentiel est inconscient, est caché, est en dessous. C'est les souterrains, pour parler comme Dostoïevski, que Nietzsche a beaucoup lu. Et donc l'idée, c'est que l'écriture automatique, elle va être en quelque sorte l'expression direct de ces souterrains, de l'inconscient, de ce qui est caché. Et donc si au lieu de contrôler l'écriture par la conscience claire, comme on le fait dans le roman traditionnel, où il y a une intrigue, il y a des personnages, il y a de la psychologie et toutes ces sortes de choses abominables dont il faut se débarrasser d'urgence, si on laisse en quelque sorte l'inconscient parler, un peu comme un psychanalyste dit à son patient « associez librement », hein, allongez-vous et dites maman, eh bien, de la même manière, on va avoir une écriture automatique qui sera en quelque sorte le langage de l'inconscient, comme dit Lacan, ça parle. Et donc, on va, dans cette période, chez Tzara, chez Breton, chez les dadas et les surréalistes, on va produire quantité de poèmes d'écriture automatique et on va théoriser cette écriture automatique. Mais le poème lui-même, il est comme la musique sérielle, il est comme l'œuvre conceptuelle. Il n'est qu'un symbole, au sens grec, de cette théorie qui, en vérité, seule lui donne un sens. Le sens est à l'extérieur de l'œuvre. Et pour vous distraire, j'ai fait la même chose que Ducrot, mais pas avec la musique, avec la poésie d'écriture automatique. Je vais vous lire deux poèmes, un vrai et un faux, et je vous mets au défi de savoir lequel est le vrai. Je vous les lis. Un poème de Tzara, et puis l'autre est de moi. Et je ne sais même pas lequel est de moi. Lorsque les chats traversent l'air dans une émeraude comme les idées, l'appendice du cervelas montre l'horaire du réveil plan, le titre est de moi, pris qu'ils sont hier convenables, ensuite toi l'apprécier le rêve époque, les déjoue pompeusement que récitait la Bible, genre s'éclaircit groupe l'apothéose imaginée, dit-il fatalité bourroir des couleurs taïa, porte agacée la réalité un enchantement. Bon, et puis je vous fais l'autre. Lorsque les chiens traversent l'air dans un diamant comme les idées et l'appendice de la ménage montre l'heure du réveil programme, le titre est de moi, pris ils sont hier convenant, ensuite tableau apprécié, le rêve époque des yeux pompeusement qui récitait l'évangile, genre s'obscurcit, groupe l'apothéose imaginée, dit-il fatalité, pouvoir des couleurs taillards, cintre ahuri, la réalité un enchantement. Je vous mets au défi de savoir. Moi-même, j'ai oublié lequel est de moi et lequel est de Tsara. Ça n'a d'ailleurs aucune importance. Mais pour comprendre cette écriture automatique, il faut, dit Tsara, lire mes 7 manifestes d'Ada, ce que, évidemment, j'ai fait. Et donc, lorsque vous lisez ces 7 manifestes d'Ada, eh bien, vous comprenez quel est le projet, à la fois, de cette écriture automatique, et vous deviendrez, dit Tsara, un écrivain infiniment original et d'une sensibilité charmante, encore qu'incomprise du vulgaire. Très important, incomprise du vulgaire. Vous n'entendrez jamais un peintre en bâtiment siffloter du boulez. Impossible. Je vais y revenir parce que ça paraît bête, mais c'est pas bête du tout, c'est très important. Donc le sens est ailleurs que dans l'œuvre, et le sens, évidemment, de cette œuvre symbolique, au sens que je viens de définir, eh bien ce sens n'est pas accessible au vulgaire. D'où l'idée, deuxième idée, que je crois également tout à fait fallacieuse, que l'art contemporain n'est pas accessible au peuple, il n'est pas accessible au vulgaire, il est réservé à une élite. Pourquoi ? Parce qu'il est difficile. Et ça, vous entendez ça à des millions d'exemplaires, constamment, on vous dit « Ah oui, bien sûr, vous n'avez pas la musique atonale, vous n'avez pas... » Non, c'est difficile, il faut faire un effort. Hein. Alors, ça m'a toujours fait beaucoup rire, c'est comme si on disait... Alors, pareil, on dit la même chose pour le nouveau roman, pour le poème d'écriture automatique. « Ah oui, bien sûr, mais Rob Grier, c'est difficile, vous comprenez, c'est pour ça que vous ne comprenez pas, parce que ce n'est pas fait pour les blaireaux, hein, ce n'est pas fait pour vous, c'est difficile. » Comme si Proust ou Victor Hugo, c'était, ou Verlaine, c'était facile. Ça, c'est bien sûr, c'est la littérature de gare, bien sûr. Proust, c'est bien connu. Comme si Bach ou Beethoven, c'était la grande fugue de Beethoven, bien sûr, c'est facile. Ça, c'est de la musaque. Hein. Nous, c'est vraiment la musique difficile, tandis que les autres, avant, alors, bien sûr, Derrida, c'est beaucoup plus difficile que Hegel et Kant. Hein. Kant, comme chacun sait, bon, c'est un intellectuel médiatique populaire. Bon, et donc. Voilà, on a cette idée de difficulté. Et c'est évidemment tout à fait faux, c'est exactement l'inverse. La vérité, c'est que les poèmes de Rimbaud ou de Verlaine ou de Hugo même sont infiniment plus difficiles à comprendre et à penser que les poèmes de Tsara que je viens de vous lire. Enfin, un des deux est un vrai. Encore une fois, je ne sais plus lequel. Mais c'est beaucoup plus difficile parce qu'il y a du sens, justement. Et ce qui va caractériser la grande et très belle musique savante, par exemple la Grande Fugue... Le quatuor de Beethoven, c'est un des mouvements de ce quatuor de Beethoven, c'est cette grande fugue, ou même l'art de la fugue de Bach, par exemple. C'est que les plus grandes œuvres, le prélude choral et fugue de César Franck, par exemple, il faut les écouter 10 fois avant de commencer à les aimer, parce que sinon vous n'entendez rien. Et justement, on a une vraie difficulté à comprendre, et il faut plusieurs auditions avant de rentrer dedans. Si vous écoutez les préludes des suites de Bach pour violoncelle, à la première audition, vous n'entendez rien en vérité, pratiquement rien, c'est très confus. Et puis au bout de 2 ou 3 ou 4, 5 auditions, vous commencez à rentrer dedans et à entendre que c'est absolument sublime. Et donc c'est exactement l'inverse en vérité, c'est là où il y a du sens à comprendre que c'est difficile. Quand il n'y a pas de sens, ça n'est pas difficile, vous voyez ?

0: Cette sonate pour piano numéro 17 en ré mineur de Ludwig van Beethoven est considérée comme un de ses chefs-d'œuvre. Elle lui aurait été inspirée par la pièce de théâtre « La tempête » de William Shakespeare, créée en 1610, une des dernières d'ailleurs du dramaturge qui décédera 6 ans plus tard. Âgé de 32 ans et désemparé devant sa surdité naissante, Beethoven sombre dans un désespoir tragique. Il décide de triompher de son mal en le transcendant par sa musique et son œuvre. C'est ce qu'on appellera sa période héroïque triomphante. Cette force de caractère se retrouvera dans sa symphonie numéro 3 dite l'héroïque, qu'il composera en 1805, soit 3 ans après la tempête qui a fait l'objet de la présente illustration musicale. Je reviens vers vous, Monsieur Ferry. Luc Ferry, vous nous avez expliqué que dans l'art contemporain, le sens est en dehors de l'œuvre elle-même et que c'est le discours autour de l'œuvre elle-même qui importe. D'autre part, l'art contemporain n'est pas fait pour le peuple, avancez-vous. Celui-ci n'y comprend pas grand-chose et de fait, cet abord de l'art contemporain est très difficile. Mais vous renversez la table. Vous nous avez expliqué que ce sont les grandes œuvres, compréhensibles de tous, qui sont difficiles. À ces deux idées, pourriez-vous en ajouter d'autres ?
1: Je trouvais crucial que Jérôme Ducrot emprunte un texte de Lévi-Strauss qui, entre parenthèses, détestait l'art contemporain et l'art moderne. C'est un des rares dans le paysage intellectuel français des années 60-70 à ne pas être un fan de l'art contemporain ou de l'art moderne. Et ce que montre ce petit texte de Lévi-Strauss, que cite intelligemment Jérôme Ducrot, c'est qu'à partir du moment où on est dans le non-sens, que ce soit dans la poésie de Tsara, l'écriture automatique, ou que ce soit dans une musique sérielle et atonale, il n'y a plus d'attente possible. Ce qui va faire le charme de la musique, par exemple dans les marches, qui se préparent des mesures et des mesures en avant. Par exemple, enfin, je ne vais pas donner des exemples, mais dans les sonates pour violoncelle, il y a une des deux sonates de violoncelle de Fauré où il y a une très lente marche et ça se prépare, les résolutions, l'attente est très longue avant qu'il y ait la résolution qui vient au bout de quantité de 8-10 mesures. Bon. Et donc, ce qui fait le charme de la musique tonale, quelle qu'elle soit, c'est précisément le fait qu'il y a une attente. Exactement comme dans un poème, il y a une attente. Dès qu'il y a du sens, il y a une attente. Et comme on dit, j'aime beaucoup la formule québécoise, ce qui est génial chez les très grands, c'est qu'ils nous déçoivent en bien, comme on dit au Québec. On est déçu en bien, ça veut dire qu'on est surpris, mais en bien. Hein, on est déçu en bien. Et donc c'est ça le charme de la musique tonale, comme c'est le charme de n'importe quel texte sensé, c'est qu'on a une attente, ou même dans un film, ou dans un récit quel qu'il soit. L'art du récit, c'est vous attendez quelque chose, et vous êtes surpris, mais surpris en bien. C'est-à-dire vous êtes surpris parce que la solution de l'énigme est originale, ou parce que le récit prend des bifurcations qui sont originales. Mais s'il n'y avait pas de sens, cette surprise n'existerait pas. S'il n'y avait pas une attente, il n'y aurait pas un plaisir à voir cette attente comblée. Vous voyez, le plaisir esthétique suppose un manque et un comblement. Mais il ne peut y avoir de manque que dans un espace qui est celui du sens. Et donc, on a là, évidemment, quelque chose qui disparaît à partir du moment où le sens disparaît, tout simplement, à partir du moment où le sens est ailleurs que dans l'œuvre. Quatrième idée, et ça, je la trouve extrêmement puissante aussi, au fond, elles se rejoignent, ces idées, mais c'est des manières de dire la même chose avec des angles différents. C'est un peu en étoile, cette argumentation, et ça me plaît bien aussi comme ça. C'est que, avant la grande rupture de l'atonalité et de l'art contemporain, le peuple et le génie parlaient le même langage. Proust pouvait parler avec sa concierge, avec le peintre en bâtiment. Ravel écrivait dans le même langage que Jacques Brel. Et ils pouvaient se comprendre. Et le gardien de l'immeuble ou le peintre en bâtiment pouvait lire Hugo. D'ailleurs, c'est ce qu'il faisait assez couramment. Il pouvait lire Victor Hugo et il pouvait se passionner pour Les Misérables. S'il avait appris à lire, eh bien, l'ouvrier lisait Victor Hugo. D'ailleurs, quand Victor Hugo sera enterré, ce sera enterrement funérailles nationales avec tout le peuple de Paris présent. Et donc on a brisé le langage. Et ce qui est très intéressant, c'est que dans l'histoire de la musique, comme dans l'histoire de la littérature, on inventait, on innovait. On ne répétait pas, c'est pas vrai. Je vais y revenir parce que c'est fascinant, la question de l'histoire de la musique. On inventait, on innovait, mais on innovait et on inventait dans un langage qui restait le même. Même Céline avait encore le même langage que Molière. Le vocabulaire avait changé, mais la syntaxe restait la même. L'accord du participe était le même. Et on pouvait se comprendre. Céline pouvait lire Molière, et je pense que Molière aurait pu lire Céline. Il aurait peut-être été choqué, mais il aurait pu comprendre de quoi il s'agissait. Alors que si vous inventez un langage, c'est ça, l'art contemporain et la musique atonale. Je me souviens d'avoir fait, j'ai donné une conférence avec Pierre Boulez. Il y a bien longtemps, ça s'est passé moyennement, et on a tous les deux, on était invités à Beaubourg, je me souviens plus quand c'était, mais c'était vieux comme le monde, c'était il y a une trentaine d'années, Buren était là aussi, on est allé prendre une bière après, et ça s'est pas bien passé non plus d'ailleurs, et surtout qu'à l'époque j'étais assez raide, mais... Et donc, on avait fait une conférence ensemble, et Boulez me disait, après, on avait pris donc un verre ensemble, Boulez et moi, et toute sa petite cour de disciples, et c'était amusant parce qu'il m'expliquait à juste titre que ce qui le passionnait dans son travail de compositeur, ça n'était pas d'innover à l'intérieur d'un langage, c'était d'inventer un langage nouveau. Le problème, c'est que personne ne le parle. C'est ça le fond de l'affaire. Personne ne le parle, ce langage. Et donc, vous pouvez inventer un langage nouveau, très bien. Mais si personne ne le parle, à quoi sert-il ? Et si le sens est ailleurs ? Et lorsque le sens est ailleurs, pour donner le sens de ce langage que personne ne le parle, vous êtes obligé de parler le langage commun. Dans le texte que vous écrivez, quand Boulez, d'ailleurs extrêmement narcissique, fait un entretien avec lui-même, parce que, bien sûr, les gens qui pourraient l'interroger sont beaucoup trop bêtes pour l'interroger, donc « Entretien avec moi-même » s'appelle l'un de ses livres, ben oui, ça facilite les choses, hein, c'est comme le dialogue social quand vous avez une entreprise et que vous êtes le seul employé, mais évidemment, ça facilite le dialogue social et le dialogue avec soi-même, mais on a évidemment dans ce texte un langage qui n'est pas celui de Tsara. Lorsqu'il écrit et lorsqu'il commande ses propres œuvres, le langage est le langage commun. Et donc, on retrouve évidemment le sens. Alors, cinquième élément qui est très remarquable, que je greffe immédiatement sur ce que je viens de vous dire, c'est que ce qui est fascinant, c'est que dans l'histoire de la musique, de 50 ans ou de 60 ans en 60 ans, il y a beaucoup, beaucoup plus d'écart entre les compositeurs, entre les styles, entre les mondes, qu'à partir du moment où on invente la tonalité, où il ne se passe plus rien, il n'y a plus d'histoire. C'est-à-dire, au fond, depuis l'œuvre de Schoenberg de 1923 que j'évoquais tout à l'heure, jusqu'à Boulez ou Dussapin aujourd'hui, il n'y a absolument aucune histoire. Vous pouvez jouer ces musiques sérielles ou atonales, vous ne voyez pas la différence. Alors qu'entre Mozart et Brahms, et puis Brahms et Debussy, par exemple, vous avez un abîme. Ce n'est pas du tout le même monde. Et vous entendez immédiatement, même si vous n'êtes pas du tout mélomane, que ce n'est pas le même monde. Quand on a un monde très classique, un monde romantique, un monde contemporain, quand vous écoutez le Sacre du Printemps ou l'Oiseau de Feu, Stravinsky, vous savez que vous n'êtes pas chez Mozart. Il y a une distance abyssale. Là, entre les années 1910 et aujourd'hui, en tout cas 1920 aujourd'hui, il ne se passe absolument plus rien. Vous jouez une œuvre de Boulez, de Stockhausen, de Dussapin ou de Schoenberg, je vous mets au défi de voir la moindre différence. Sixième élément, et là, on rejoint la question de la difficulté. Les plus grands, mes amis, avaient un public. On se pressait au cours de Kant comme à Roland-Garros aujourd'hui. Il y avait des élégantes, il y avait des marquis, des comtesses, des ducs et des princes, et il fallait réserver sa place longtemps en avance pour avoir la chance d'écouter le maître. De la même manière, à l'enterrement de Victor Hugo ou encore de Sartre, qui est au fond un des derniers philosophes, peut-être le dernier en France avant la déconstruction derridienne. C'est pas Glas. Glas, c'est un livre de Derrida qui correspond à ce que je raconte là et qui est en ce sens-là aussi écriture automatique dans le domaine de la philosophie. Et donc les plus grands avaient un public. Platon avait un public. Aujourd'hui, quand vous avez un public, c'est évidemment toute l'histoire de l'avant-garde, c'est que vous êtes une prostituée. Pourquoi ? Parce que l'avant-garde, souvenez-vous du triangle de Kandinsky, ce fameux triangle qui, à son sommet, n'a qu'un point, le génie, le point Schoenberg dans l'histoire de la musique, Kandinsky dans l'histoire de la peinture. Et donc, alors pour Kandinsky, évidemment, il ne dit pas moi-même, il dit Picasso, mais ça revient au même. Pour Kandinsky, le génie, le point, le sommet du triangle, c'est Picasso pour les arts plastiques et c'est Schoenberg pour l'art musical, pour la composition. Mais évidemment, ce triangle avance dans le temps, il s'élève dans le temps, ce qui fait qu'à un moment ou à un autre, eh bien, la base finit par rejoindre, par comprendre le sommet. Mais au moment où le sommet crée, au moment où le compositeur de génie, d'avant-garde, invente une œuvre géniale, forcément, par définition, il ne peut pas avoir de public. Vous voyez bien, puisqu'il est au sommet et la base est en dessous. Donc le peuple abruti, comme dit Kandinsky, qui n'a pas de mots assez durs pour stigmatiser le peuple, forcément stupide, ne peut pas comprendre le génie. Or, dans toute l'histoire des génies, c'est l'inverse exact. Platon ouvre son académie, c'est plein à craquer. Dans les écoles grecques, que ce soit dire l'école stoïcienne, le jardin d'Épicure ou l'académie de Platon ou le lycée d'Aristote, les écoles sont remplies. Et ça restera vrai chez Kant, chez les plus difficiles, chez Hegel, évidemment. Bien évidemment aussi, je parlais de Victor Hugo, c'est probablement l'un des plus grands, sinon le plus grand écrivain français. Comme disait Gide, c'est le plus grand poète français, hélas. Et donc, ça n'empêche que Victor Hugo était élu par le peuple comme par les princes. Et que, encore une fois, à ses funérailles, tout le peuple de Paris est présent. Quand Voltaire rentre l'année de sa mort en 78 à Paris, son carrosse est pris d'assaut et on essaye d'ouvrir les portes de son carrosse pour arracher quelques bouts de ses vêtements pour garder un souvenir de Voltaire. Il est célébrissime et qui plus est très riche. Mais ça, c'est encore une autre affaire. Mais c'est pour dire qu'il est au cœur du cœur de ce monde, il n'est pas hors du monde. Donc toute l'histoire des génies, des plus grands, que ce soit dans l'histoire de l'art, soit dans l'histoire de la philosophie, que ce soit dans l'histoire de la littérature, ont eu un public très rapidement, la plupart d'entre eux très très vite. Et donc, bien sûr, cette mythologie du génie solitaire, du martyr d'un peuple abruti, elle est liée strictement à la structure pyramidale, triangulaire de l'avant-gardisme.

0: dernier point que j'aime beaucoup, c'est au fond le snobisme, ce qui est quand même un vrai sujet, parce que quand on dit ce que je vous dis là, évidemment, on se fait traiter de nazi, de fasciste, on est barré de tout ce qui peut compter dans le monde de la mondanité. Le snobisme, évidemment, fait partie de la chose, et j'ai retrouvé, enfin d'ailleurs c'est Jérôme Ducrot qui le cite, un petit texte de Duchamp qui est amusant, parce que, comme je vous disais tout à l'heure après, à propos du carré noir sur fond blanc de Kandinsky, de Malevitch, Malevitch n'a jamais fait ce carré noir sur fond blanc pour que ce soit beau. De la même manière, quand Duchamp met un urinoir ou un porte-bouteille au musée, jamais Duchamp n'aurait été assez stupide, contrairement à ses disciples, pour prétendre que ça avait une valeur esthétique quelle qu'elle soit. Et voilà le petit texte de Duchamp qui a écrit un de ses amis dans une lettre. « Je leur ai jeté le porte-bouteille et l'urinoir comme une provocation, et voilà qu'ils en admirent la beauté esthétique. » Sous-entendu, les cons, évidemment. Bien sûr, lui-même est stupéfait qu'on puisse trouver ça beau, ça n'a aucun sens. Aujourd'hui, rendez-vous compte que dans le cadre des 10%, on emmène nos enfants dans les collèges et dans les lycées aller voir ces âneries comme si c'était des œuvres d'art. Alors que ça n'a jamais été des œuvres d'art, et qu'il suffit de lire Duchamp, ou de lire Malevitch, ou de lire ces grands artistes modernes et contemporains pour savoir qu'ils n'ont jamais prétendu que c'était des œuvres d'art. C'est une déconstruction de l'œuvre d'art, c'est pas une œuvre d'art, l'urinoir. D'ailleurs, je vois pas pourquoi ça en serait une, il n'y a aucune raison. Voilà ce que je voulais vous dire. Or, tout ça, évidemment, je conclue avec ça sur l'harmonie, tout ça est biaisé dans les arts plastiques par le phénomène du marché, le phénomène décoratif. Encore une fois, vous pouvez très bien trouver qu'un bleu de Klein, voilà, c'est joli. Pourquoi pas, si vous aimez le bleu. On a un vrai sujet, tout de même. Et donc, ce qui m'intéresse dans cette histoire, ça n'est pas de déconstruire la déconstruction, ce serait du temps perdu, c'est pas le propos. Ce qui m'intéresse, c'est ce qui se passe après, évidemment. C'est toute la question, aussi bien dans le domaine de la littérature, des arts que de la philosophie. Voilà pourquoi je pense que c'est dans le domaine de la littérature que l'après-avant-gardisme se manifeste de la manière la plus claire, et je pense pour des raisons de fond, parce que finalement, la littérature, c'est populaire. Et la littérature, ça touche tout le monde. Beaucoup plus que la philosophie, c'est incomparable, et même beaucoup plus que la musique, surtout en France. Et donc, on lit beaucoup plus de romans qu'on achète de CD, c'est incomparable, les chiffres, c'est de 1 à 1000. Et donc, dans le peuple, si je puis dire, ce peuple, c'est pas au sens péjoratif, la littérature est beaucoup plus importante que les arts sophistiqués que sont la musique et la philosophie, si on peut dire que la philosophie est un art. Et donc, c'est très probablement pour cette raison que dans la littérature, on est sorti beaucoup plus vite du nouveau roman, parce que d'une certaine manière, le nouveau roman, c'était une plaie. C'était pour des gens normaux, des gens du peuple, quel plaisir d'avoir la description d'une boîte d'allumettes en 400 pages, bon, et en plus les états d'âme du type avec, dont on n'a absolument rien à faire. Bon. Et donc, il y a un moment où voilà, le planétarium, les ouvrages de Claude Simon, on n'avait qu'une envie, c'était de passer à autre chose. Et donc, ce qui est très intéressant dans la littérature, c'est que nous avons aujourd'hui des très grands écrivains, je pense aussi grands qu'au XIXe siècle, et qui sont à la fois sortis de l'avant-gardisme et qui ne sont pas revenus pour autant à Stendhal ou à Balzac. C'est ça qui est passionnant dans la littérature. Et donc, je vous ai souvent cité les romans de Philippe Roth, je trouve extraordinairement typique de cette sortie de l'avant-garde. On retrouve des personnages, on retrouve des intrigues, on retrouve du récit, on retrouve de la psychologie, on retrouve de l'intelligence, on retrouve du sens. Et en même temps, on nous parle du sexe, de la maladie, de la mort, de la vieillesse, comme ni Stendhal, ni Balzac, ni même Proust n'en parlaient. Même chose chez mon ami Emmanuel Carrère, que je considère comme le plus grand écrivain vivant aujourd'hui. Je trouve que D'autres vies que la mienne est un livre absolument admirable de ce point de vue-là. Il nous décrit exactement ce que nous vivons aujourd'hui. C'est merveilleusement lisible. Même Le Royaume, toujours Emmanuel Carrère, les 100 premières pages du Royaume, c'est éblouissantissime. Après, c'est plus compliqué parce que c'est un commentaire extrêmement fouillé des textes sacrés et de l'histoire sacrée. Donc ça devient plus de la théologie que de la littérature. Mais les 100 premières pages sont absolument époustouflantes. Même Houellebecq, que je n'aime pas, est un grand écrivain. je n'aime pas Houellebecq, je n'aime pas son monde, je n'aime pas non plus Candide Onfray, mais voilà, c'est un écrivain, ça, incontestablement, c'est un vrai écrivain. Bon, ben, je trouve qu'il écrit mal, mais peu importe, un grand écrivain n'écrit pas forcément bien, il a raison là-dessus aussi. Bon, mais c'est évidemment un écrivain. Kundera est un vrai écrivain. La plaisanterie, c'est quand même un grand livre. Le livre du rire et de l'oubli, c'est un grand livre. Ces nouvelles, on ne peut pas nier. Or, tous ces auteurs d'aujourd'hui, encore une fois, vous parlent de notre monde, nous parlent de nous avec du sens, sans revenir au 19e siècle, ni même au début du 20e. C'est ça qui m'intéresse. C'est exactement ce que je crois faire dans le domaine de la philosophie, et c'est vrai que dans le domaine des arts, on voit se profiler des choses équivalentes. C'est évidemment toujours très difficile d'identifier ce qui restera, ce qui ne restera pas. C'est un jeu dangereux. Mais en tout cas, ce qui est clair, c'est qu'on est sorti de l'avant-gardisme, on est sorti de cette période, disons, de dissonance, de disharmonie volontaire, et que c'est quand même la meilleure nouvelle du siècle.
1: J'aime

0: Après cet enthousiaste morceau, j'aime lire d'Albin de la Simone, très apaisant, qui fait suite aux propos très critiques sur le nouveau roman français, entre autres. Luc Ferry, abordons le thème de l'indignation. I comme indignation. Il faut bien l'aborder, ce thème, mais vous connaissant, je suppose que vous ne portez pas trop ce mot dans votre cœur.
1: Indignation, j'ai toujours détesté l'indignation. Je vous le dis très franchement, j'ai beaucoup discuté avec Stéphane Hessel, qui était un vieux monsieur charmant, et je n'avais que de la sympathie pour sa trajectoire et son humanité, mais j'ai détesté son livre. Je le lui ai dit gentiment, parce que, encore une fois, c'est un homme charmant, et c'était un très vieux monsieur pour lequel j'avais du respect. Mais Indignez-vous est un livre à mes yeux absurde. Ce mouvement des indignés m'est tout à fait détestable. Et je vais vous dire pourquoi. Je pense que nous avons besoin de tout sauf d'indignation, et en particulier comme jamais d'intelligence et de courage aujourd'hui. Beaucoup plus que de ces passions démocratiques qui ont envahi le paysage. Je n'aime pas les passions démocratiques, je n'y peux rien. Je vous rappelle très rapidement que Tocqueville est l'inventeur de cette expression, passion démocratique, mais on trouve déjà l'idée chez Hobbes, avec l'analyse que Hobbes fait de la peur comme passion démocratique, comme passion commune. Passion démocratique, chez Tocqueville, ça veut dire passion, non pas pour la démocratie, mais passion qui traverse les classes sociales et les frontières. Ce sont les passions qui s'emparent de nous tous. Qu'on le veuille ou non, on est gagné par ces passions démocratiques. Et comme je vous avais dit, il y a quatre grandes passions démocratiques en dehors de l'amour et de la fraternité qui sont aussi des passions démocratiques. Mais il y a quatre passions. À mes yeux funestes, il y a la peur, qui, contrairement à ce qu'on dit bêtement, n'est pas la passion du Front National ou de l'extrême droite, mais la passion qui anime l'écologie. L'écologie fonctionne exclusivement ou presque exclusivement sur la peur. Elle essaye de faire peur pour qu'on prenne conscience des menaces qui pèsent sur le monde et qu'on en vienne à ce fichu principe de précaution. Il y a la jalousie, bien sûr. Comme je vous ai dit, je n'aime pas les riches, phrase historique de notre, j'allais dire, ancien président, presque ancien président. Je n'aime pas les riches, et comme je vous ai toujours dit, c'est toujours l'argent des autres qu'on déteste. Le sien, on finit toujours par se faire une raison. On s'y accoutume. Et finalement, on trouve qu'il est bien mérité. Il y a ensuite la colère. La colère, c'est évidemment la passion qui anime le Front National et l'extrême droite d'une manière générale, beaucoup, beaucoup plus que la peur. La colère est une passion d'extrême droite absolument typique. Et comme je vous ai souvent dit, il suffit de regarder Marine Le Pen ou son père pour voir que ce sont des gens qui sont boostés en permanence par la colère. Contre l'ouvrier polonais ou le plombier polonais ou ceux qui viennent nous piquer nos emplois ou que sais-je. Mais de toute façon, ce qui anime le Front National, c'est la colère. Et colère contre les élites. Et très proche de la colère, mais c'est une passion plutôt d'extrême

gauche que d'extrême droite, l'indignation, le mouvement des indignés, partout. Et c'est vrai que le visage de mon camarade Mélenchon reflète l'indignation quasi en permanence. Cet homme est indigné. Pourquoi je n'aime pas l'indignation ? C'est une passion faible au sens de Nietzsche ou triste au sens de Spinoza. C'est l'archétype des passions faibles ou tristes. Faible, c'est le mot de Nietzsche, triste, c'est celui de Spinoza. C'est une passion qui est pour l'essentiel animée par le ressentiment. Et la preuve en est, et c'est la vraie raison, c'est que les vraies vertus morales, ce sont d'abord celles qu'on s'applique à soi-même. Pour qu'une vertu morale soit vraiment une vertu morale, il faut d'abord qu'elle vaille pour soi-même. Je n'ai jamais vu quelqu'un indigné par ce qu'il avait fait. C'est très rare. Ça n'existe pas. On peut regretter, on peut avoir des remords, on peut trouver qu'on a vraiment mal fait, que ce qu'on a fait est effroyable. On peut être saisi, encore une fois, par les regrets et les remords, par la honte. Ah oui, la honte, bien sûr. J'ai honte de ce que j'ai fait. L'indignation, non. L'indignation, c'est une passion qu'on réserve toujours aux autres. Je suis indigné, scandalisé par les autres. C'est le carburant, mes amis, de la radio chaque matin. C'est le carburant de la presse. Chaque matin, nous sommes sommés d'être indignés. Alors éventuellement d'avoir peur d'être jaloux, d'être en colère. Ça marche aussi. Les passions démocratiques sont le carburant de la presse. C'est le carburant spécialement des médias les plus chauds, c'est-à-dire le carburant de la radio en particulier. Chaque matin, analysez ce que vous entendez à la radio, chaque soir éventuellement, quand vous avez les émissions où on invite les grandes têtes molles chargées de commenter l'actualité. C'est l'indignation qui fait recette. J'aimerais savoir, c'est l'affaire du mandarin de Voltaire, si... 65, enfin il n'y a pas 65 millions de Français pour payer les impôts, mais il doit y en avoir à peu près 40 millions, potentiellement en tout cas, puisqu'il y a à peu près 40 millions d'électeurs. J'aimerais savoir quel est le nombre de ces électeurs qui ne paieraient pas ces impôts s'il était absolument certain de ne pas pouvoir les payer sans être pris par le gendarme. Il y aurait beaucoup de Cahuzac dans le paysage. Voilà, l'indignation. Et on est d'autant plus indigné qu'on n'a pas fait soi-même ce qu'on aimerait vraiment faire et que l'autre a fait. Ressentiment absolu. Je me méfie de l'indignation comme de la peste. Voilà. Révolte parfois, bien sûr, il faut parfois se révolter. Parfois, il m'arrive aussi d'être indigné. Mais vous savez, c'est un peu comme ce que disait Chateaubriand du mépris. Il faut être avare de son mépris, attendu le grand nombre de nécessiteux. Je dirais la même chose avec l'indignation.

0: Cette chanson d'innocence, mise au répertoire de Gérard Lenormand en 1982, repose en fait sur une composition de Paul Simon, The Sound of Silence, sur un arrangement de Didier Barbelivien. L'innocence se l'oublie ici d'une bonne dose d'indignation devant ce monde qui change, et trop souvent dans le mauvais sens, celui de la violence et de la loi du plus fort. Comment y remédier ? Par une solide prise de conscience, certes, mais aussi de connaissance. Transition idéale pour vous demander, Monsieur Luc Ferry, d'aborder ce nouveau thème, ICOM, ignorance.
1: Ignorance pour nous, comment dire, c'est un mal. Pour nous, nous luttons contre l'ignorance. Nous sommes dans la tradition de Victor Hugo et nous pensons que ouvrir une école, c'est fermer une prison, hein, selon le mot qu'on prête à Victor Hugo, qu'apparemment il n'a jamais prononcé, mais enfin l'idée y est. Hein, ouvrir une école, c'est fermer une prison. On prête ce mot toujours à Victor Hugo. Encore une fois, on ne l'a jamais retrouvé sous sa plume. Peut-être qu'il l'a prononcé à l'oral, voyez-vous, mais en tout cas, on ne l'a jamais trouvé par écrit. Mais l'idée y est en permanence dans les textes de Victor Hugo, surtout dans ses discours à l'Assemblée ou au Sénat. Quand il parle de l'école, il est enthousiasmé à l'idée que l'ignorance, c'est l'ennemi et que la connaissance, c'est ce qui va nous permettre d'aller vers la civilisation, vers la moralité, vers la culture et la moralité pour lui vont de pair. Ce qui est amusant, c'est que cette idée ne va pas de soi. Elle ne va pas de soi, même si spontanément aujourd'hui elle nous paraît évidente. L'ignorance, c'est l'ennemi absolu. Nous sommes évidemment pour l'éducation nationale, pour l'instruction publique. Nous sommes encore une fois dans le sillage de Victor Hugo. Mais deux éléments de réflexion, deux bémols. Le premier, c'est que l'ignorance n'a jamais empêché la bonté. On peut être totalement inculte et être quelqu'un de bien. Et réciproquement, la connaissance n'a jamais empêché d'être un salaud. La preuve à Heidegger, plus grand philosophe du XXe siècle et très profondément hitlérien et antisémite. Je disais ça à mon camarade Finkielkraut dans les années 80, il ne voulait pas me croire, mais aujourd'hui les carnets noirs ont été publiés et on sait en effet que Heidegger était profondément antisémite et très hitlérien, profondément nazi et très engagé dans le nazisme. Et il n'empêche qu'il fut, d'ailleurs comme d'autres en France, comme d'autres grands écrivains en France, qui étaient d'extrême droite eux aussi et qui étaient pro-collaboration, il a été un immense philosophe. Donc l'ignorance n'empêche pas la bonté et la connaissance n'empêche pas la saloperie. Et ça se répète aujourd'hui avec l'islamisme radical. Les leaders des grands mouvements islamistes sont le plus souvent des gens extrêmement cultivés qui ont fait des études. Ben Laden avait un doctorat d'une université américaine. Et quand j'ai rencontré, dans les années 80, les leaders du FIS en Algérie, j'ai rencontré des pharmaciens, des médecins, des avocats, des gens qui étaient cultivés et du reste sympathiques. L'image du nazi qui torture quelqu'un en écoutant Schubert ou Beethoven est une image d'Épinal, mais vraie. Les nazis n'étaient pas incultes. Et deuxièmement, en tout cas pas les dirigeants. Même chose d'ailleurs chez les bolcheviks. Et donc, deuxième élément de réflexion sur l'ignorance, est-ce que c'est une raison pour vanter les vertus de l'ignorance ? Évidemment non. Évidemment non. Et pour autant, vous trouvez dans la tradition philosophique et théologique toute une série de grands auteurs, de grandes visions du monde qui plaident pour l'ignorance, la sainte ignorance chez saint Augustin. Et dans la plupart des traditions religieuses, et dans la tradition chrétienne en particulier, trop de connaissances nuit à la foi, et donc éloge de l'ignorance des enfants, chez saint Augustin en particulier. Mais dans toute la tradition chrétienne, on trouvera un éloge de l'ignorance, et puis cet éloge de l'ignorance, on le retrouvera évidemment chez les bourgeois. Je sortirai bientôt avec mon ami Alain Boissineau un livre sur l'histoire de l'école et sur l'histoire de l'éducation, pas simplement de l'école, et nous avons retrouvé quantité de textes qui font l'éloge de l'ignorance, notamment pour les ouvriers et pour les filles. Tout au long du XVIIe, XVIIIe, XIXe siècle, on considère que les jeunes filles n'ont certainement pas besoin d'apprendre à lire et écrire, ça leur fera beaucoup de mal, la couture et la cuisine suffira, et pour les ouvriers, même chose. Et souvenez-vous que dans mon enfance encore, les filles apprennent la cuisine et la couture à l'école et au lycée. Hein, les travaux manuels, nous on limait des bouts de d'acier ou de je sais pas quoi, d'aluminium, ce qui n'était pas plus réjouissant. J'aurais préféré faire la couture et la cuisine à la limite. Mais enfin, les filles, elles étaient contraintes de faire la couture et la cuisine. Encore dans mon lycée, figurez-vous. Enfin, si, c'est déjà très vieux, mais enfin quand même. Et donc, ce qu'on va retrouver aussi, ce qui est très intéressant, c'est pas simplement dans la tradition chrétienne un certain éloge de la sainte ignorance. Pas simplement c'est chez les bourgeois qui veulent garder les ouvriers en place ou leurs femmes à la cuisine. Je caricature à peine. Mais on va trouver dans les années 60-70 aussi un éloge de l'ignorance et notamment un éloge de l'analphabétisme. Pourquoi ? C'est assez amusant d'ailleurs, parce que c'est au premier abord, ça paraît tout à fait sidérant, en particulier chez Lévi-Strauss. Pourquoi ? Et ça paraît tout à fait paradoxal quand je dis ça, là aussi, mon Dieu, là, si j'étais face à un parterre de 68 ans, je serais crucifié immédiatement, mais enfin, ce serait déjà fait avec ce que j'ai dit tout à l'heure sur la musique contemporaine. Mais lorsque vous faites l'éloge des sociétés primitives, devenues sociétés sauvages et puis sociétés traditionnelles, puisque le vocabulaire évolue, pour être politiquement correct, ce sont des sociétés sans écriture. Si vous faites l'éloge des sociétés sans écriture, il faut bien faire la critique de l'écriture. C'est la réciproque. Or, comme Lévi-Strauss est le pape de l'éloge des sociétés sauvages, de la pensée sauvage, il faut bien qu'à un moment ou à un autre, il en vienne à critiquer l'écriture. L'écriture comme moyen de connaissance. Le fameux lire, écrire, compter de l'école républicaine, qu'il va considérer comme étant le comble de l'aliénation. Alors, je vous lis le texte parce qu'il vaut son pesant de cacahuètes quand même. Après avoir éliminé tous les critères possibles pour distinguer la barbarie de la civilisation, on aimerait du moins retenir celui-là. Peuple avec ou sans écriture, les uns capables de cumuler les acquisitions anciennes et progressant de plus en plus vite vers le but qu'ils se sont assignés, tandis que les autres, impuissants à retenir le passé, au-delà de cette frange que la mémoire individuelle suffit à fixer, resteraient prisonniers d'une histoire fluctuante à laquelle manquerait toujours une origine et la conscience durable du projet. Société avec écriture, donc, où il y a des documents, il y a de l'historiographie, et société sans écriture, où il n'y a que l'oral, que la tradition orale, qui est évidemment beaucoup plus fluctuante et volatile. Je continue. Pourtant, rien de ce que nous savons de l'écriture et de son rôle dans l'évolution ne justifie une telle conception. Si l'on veut mettre en corrélation l'apparition de l'écriture avec certains traits caractéristiques de la civilisation, il faut chercher dans une autre direction. Écoutez bien, le seul phénomène qui l'ait fidèlement accompagné, donc cette naissance de l'écriture, est la formation des cités et des empires, c'est-à-dire l'intégration dans un système politique d'un nombre considérable d'individus et leur hiérarchisation en classes et en castes. Telle est en tout cas l'évolution typique à laquelle on assiste depuis l'Égypte jusqu'à la Chine au moment où l'écriture fait son début. Elle paraît favoriser l'exploitation des hommes avant leur illumination. Illumination étant pris évidemment ici au sens des Lumières. Hein ? Alors après ça va développer l'idée, l'écriture en fait accompagne l'exploitation de l'homme par l'homme et pas du tout les Lumières. Le progrès de l'émancipation de l'humanité par la connaissance. Vous voyez l'idée ? Évidemment, c'est un par contre-coup pour justifier la grandeur des sociétés sans écriture. Et je continue le texte parce que là, ça devient clair. Regardons plus près de nous l'action systématique des États européens en faveur de l'instruction obligatoire. Et là, vous allez avoir une critique en règle de l'éducation nationale, de l'instruction publique. Donc, l'action systématique des États en faveur de l'instruction obligatoire qui se développe au cours du XIXe siècle va de pair avec l'extension du service militaire et la prolétarisation. La lutte contre l'analphabétisme se confond ainsi avec le renforcement du contrôle des citoyens par le pouvoir. Car il faut que tous sachent lire et écrire pour que ce dernier puisse dire « Nul n'est censé ignorer la loi ». Du plan national, l'entreprise est passée sur le plan international grâce à cette complicité qui s'est nouée entre les jeunes États confrontés aux problèmes que furent les nôtres il y a un ou deux siècles. Et une société internationale de nantis inquiète de la menace que représente pour la stabilité les réactions de peuples mal entraînés par la parole écrite à penser en formule modifiable à volonté et à donner prise aux efforts d'édification. Voilà pourquoi le colonisateur va apprendre à lire nos ancêtres, les Gaulois, etc., aux colonisés. En accédant au savoir entassé dans les bibliothèques, ces peuples se rendent vulnérables aux mensonges que les documents imprimés propagent en proportion encore plus grande. Je vous relis la dernière phrase parce qu'elle est vraiment parfaite. En accédant au savoir entassé dans les bibliothèques, ces peuples se rendent vulnérables aux mensonges que les documents imprimés propagent en proportion plus grande encore que l'oral. Voyez, alors qu'on pourrait dire évidemment qu'au contraire, en accédant aux documents écrits, les peuples colonisés vont accéder à la culture, à l'esprit critique, à la critique des documents et pouvoir, au contraire, développer cet esprit critique contre le pouvoir. Ce qui est en vérité le cas, évidemment, c'est ça qui va se passer. Voilà. Et donc, ça vaut non seulement à l'intérieur, mais à l'extérieur des États. Et donc, à l'intérieur, c'est l'exploitation de l'homme par l'homme et la prolétarisation, parce que nul n'étant censé ignorer la loi dès lors qu'on sait lire et écrire, on va pouvoir exploiter les ouvriers et punir par la loi ceux qui prétendent en ignorer le texte. Et puis à l'extérieur, eh bien, on va propager les mensonges grâce aux documents écrits aux colonisés. Et là, vous aurez, là, évidemment, ça a permis à Lévi-Strauss d'être, avec des textes comme ceux-là, adoré par la pensée 68, alors que c'était plutôt un homme de droite, assez conservateur et pas spécialement marxiste et trotskiste ou maoïste. Mais là, il y a eu, l'injonction s'est faite. Intéressant.

0: La chanson qu'as-tu appris à l'école de Graham Allwright date de 1965. C'est une adaptation française d'un titre de l'américain Tom Paxton, un protest singer sur fond de guerre américaine au Vietnam. Jolie satire de l'école par un poète anarchiste. Des couplets simples et convenus, une voix douce et l'accent anglais de l'interprète laissent entendre que tout est bien, sauf que l'ironie est au coin de chaque couplet et que la fin de l'histoire est d'inculquer aux enfants que c'est une chance, en quelque sorte, d'aller prendre les armes pour défendre l'honneur de son pays. Mais si l'école apprenait d'abord à penser par soi-même. Belle transition à nouveau, Monsieur Luc Ferry, sur notre dernier thème, le thème du « je dois, je dois pas ». Qu'est-ce qui est « i » comme impératif et donc qu'est-ce qui est impératif, Monsieur Luc Ferry, pour un être humain ?
1: Deux petites remarques sur les impératifs. Une remarque de fond, là aussi, il faudrait des... on pourrait consacrer un séminaire d'une année sans difficulté. Mais deux éléments de réflexion sur le fait que la morale républicaine, notamment avec Kant, mais avec les républicains français, va prendre la forme d'un impératif, c'est la forme d'un « tu dois » ou « tu ne dois pas ». C'est ça un impératif, tu dois ou tu ne dois pas. Fais ci, fais pas ça. La morale prend la forme d'un impératif, ce qui est une rupture fondamentale avec les visions anciennes, en particulier avec l'éthique à Nicomaque d'Aristote, de la morale. Dans les visions anciennes de la morale, comme dit Hans Jonas, les fins ne sont pas opposées à la nature. Les fins morales, c'est-à-dire les objectifs qu'on doit se proposer pour agir moralement. Les fins morales ne sont pas opposées à la nature, comme dit Jonas, elles sont domiciliées dans la nature. Autrement dit, le sage est celui qui accomplit sa nature. L'être immoral est celui qui accomplit une nature, pourvu évidemment qu'elle soit bien douée. On est dans un monde aristocratique, bien né. Bien né ou bien doué, c'est la même chose. Pourvu que vous ayez une nature bien douée ou bien née, l'être moral est celui qui développe, qui accomplit, qui actualise, pour employer le vocabulaire d'Aristote, ce qui était en puissance dans l'enfant bien-né. Et donc, en ce sens-là, les fins prolongent la nature. Elles ne prennent pas la forme d'un devoir, d'un impératif. Et au fond, la morale d'Aristote, c'est une morale qui vaut encore aujourd'hui pour l'artiste ou pour le sportif. Le très grand artiste, l'immense pianiste ou violoniste, comme l'immense joueur de tennis ou de golf, c'est celui qui a toutes ses virtualités en lui dès la naissance, dès tout petit. Et au fond, il accomplit sa nature, il actualise. Il fait, pour employer encore une fois le vocabulaire d'Aristote, il fait passer à l'acte ce qui était en puissance. Dynamis energeia. Dynamis, c'est ce qui est en puissance. Energeia, c'est ce qui est en acte. Et donc, il actualise les dispositions naturelles. Et en ce sens-là, ce qu'il allait devenir, ce champion ou cet artiste, était déjà contenu dans sa nature originaire. Il était déjà là au départ. Et d'ailleurs, c'est vrai, quand vous voyez jouer les très grands joueurs de tennis, à 8 ans, à 10 ans, ils jouent déjà comme ils jouent à 25. Vous voyez, c'est très amusant quand on voit le petit Borg à 10 ans, ou le petit Noah à 10 ans, ou le petit Agassi, il y a des vidéos d'eux à 10 ans. C'est exactement les mêmes gestes qu'à 25, quand ils sont champions du monde. Tout est en place. Après, on développe, on actualise. Ils ne travaillent pas, ils s'exercent. Travailler, c'est lutter contre une nature rétive. C'est ce que je fais au tennis ou au violoncelle. Ils s'exercent. Ils actualisent une nature bien douée. Et donc, en ce sens-là, la vertu, c'est l'actualisation de la nature, ça n'est pas la lutte contre la nature, voyez ? La vertu au sens aristocratique, arrêté en grec. Pour nous, au contraire, parce que l'idée de nature a changé, la nature n'est plus la nature harmonieuse des Grecs, la nature c'est celle de Newton, elle est plutôt égoïste et paresseuse. Et du coup, pour nous, modernes, pour nous républicains, qu'anciens ou républicains français, eh bien la vertu, c'est la lutte contre la nature. Attendu que notre nature, elle est égoïste et paresseuse, que spontanément, je pense davantage à moi, mon penchant naturel est vers moi plutôt que vers l'autre, je suis spontanément plus égocentrique qu'altruiste, mon cher moi passe avant le cher nous, eh bien, il faut que je me force pour prendre en compte les autres. Je pense d'abord spontanément à moi. Ce qui d'ailleurs est assez bien attesté dans l'histoire de l'éducation. J'ai jamais vu que les enfants étaient spontanément très très très moraux ni civiques. J'ai toujours vu que l'éducation était un combat quotidien pour les parents qui veulent en tout cas éduquer leurs enfants et que ni la politesse ni la moralité n'allaient de soi. Les enfants, spontanément, ils se moquent des becs de lièvre, ils sont racistes, ils se moquent des handicapés, et il faut leur apprendre que c'est pas bien. Et en plus, ils gringent dès qu'ils n'ont pas ce qu'ils veulent. Principe de plaisir. Il faut leur apprendre, et ça s'appelle l'éducation. Et donc pour nous, parce que la nature a changé, la conception de la nature a changé, elle n'est plus aristotélicienne, elle est newtonienne. Nous nous pensons nous-mêmes comme fondamentalement égoïstes et paresseux, et pour travailler et pour s'occuper des autres, pour que je me mette au travail ou pour que je m'occupe des autres, il faut que je me dise « mais tu dois le faire, tu dois, impératif ». Et là où Kant est génial dans sa morale newtonienne, au fond, Newton est passé par là évidemment, eh bien c'est qu'il va distinguer trois type d'impératif. Et cette distinction entre les types d'impératifs est géniale parce que c'est une problématique qui est celle, et vous allez comprendre pourquoi je vous dis ça, de l'objectivité morale. Qu'est-ce que ça veut dire l'objectivité morale? C'est apprendre au sens où objectif est synonyme de but, mais aussi d'objectivité, comme on parle d'objectivité scientifique. Le mot objectif a les deux sens. Objectif, c'est à la fois le but, et c'est en même temps ce qui n'est pas subjectif. Vous voyez comme c'est profond. Ce qui donnera, dans l'école de Francfort, chez Adorno et Horkheimer, l'opposition, par exemple, entre raison objective et raison instrumentale. La raison objective, c'est à la fois celle qui fixe des objectifs, qui dit ce qu'il faut faire. Il faut faire ça et pas autre chose. Et en même temps, c'est une raison qui est valable pour la collectivité et pas simplement pour le particulier. C'est une raison qui vise l'intérêt général, le bien commun et pas simplement mon bien égoïste ou égocentrique particulier. Donc la doctrine des impératifs, c'est une doctrine de l'objectivité morale. C'est absolument génial, c'est incroyablement profond. Et ces trois impératifs, ils forment comme un escalier qui va du plus subjectif au plus objectif, du moins moral au plus moral. C'est pareil. De la raison instrumentale à la raison objective. Cette distinction vient évidemment de Kant dans l'école de Francfort et même chez Heidegger. Quand Heidegger va analyser la technique, ça vient de là. Trois impératifs, trois types d'impératifs. Je vous les indique simplement et puis on s'arrêtera là. Mais vous pouvez y réfléchir longuement parce que c'est encore une fois d'une profondeur extrême et toute la morale moderne en sort. Et tous ceux qui se croient non kantiens le sont en vérité jusqu'au bout des ongles, y compris mon petit Raphaël Antoven ou mon camarade Michel Onfray qui pense être des anti-kantiens, des spinoziques. Pas du tout. Le moindre jugement de morale relève de cette tripartition des impératifs. Sont kantiens sans le savoir. Et d'ailleurs, chrétien, ça va avec. Et un peu juif aussi. Et le christianisme est quand même une secte juive. 1. Les impératifs hypothétiques de l'habileté. La formule, je vous donne chaque fois la formule, elle est très simple. Si tu veux la fin, prends les moyens. Impératif hypothétique qui n'a aucun rapport avec la moralité, puisque la fin, elle n'est pas précisée. Elle peut être totalement subjective et particulière. Si tu veux empoisonner ton voisin, utilise un poison qui ne laisse pas de traces. Sinon, tu seras pris par la police. Voilà un impératif hypothétique parfait. Rien ne dit quoi que ce soit sur la moralité ou l'immoralité ou la moralité de la fin. Ça n'est donc pas un impératif objectif, c'est un impératif subjectif, hypothétique. C'est ce que Kant appelle les impératifs de l'habileté. L'habile, c'est celui qui sait les bons moyens pour réaliser une fin. Un médecin habile, c'est quelqu'un qui sait aussi bien soigner qu'empoisonner. En général, hélas, plutôt le second que le premier. Mais, oui, c'est beaucoup plus facile de tuer quelqu'un que de le guérir d'un cancer. Et évidemment, sinon ça se saurait, mes amis. Empoisonner est très facile, guérir est souvent difficile. Et donc l'impératif de l'habileté, c'est un impératif qui est totalement amoral. Impératif hypothétique, puisqu'il a la forme « si, alors ». Si tu veux X, alors fais Y. Et l'habileté, c'est de savoir quel est le bon moyen. Raison instrumentale. Deuxième impératif hypothétique, on s'élève vers l'objectivité. Ce sont les impératifs que Kant appelle les impératifs de la prudence. On n'est plus dans le particulier, on est dans le général. Et le modèle, c'est la santé, parce que tout le monde veut la santé, presque tout le monde veut la santé en tout cas, sauf celui qui veut se suicider. Mais ça reste un impératif hypothétique, parce que on peut vouloir pouvoir sacrifier sa santé pour une fin plus haute. Je peux sacrifier ma vie pour sauver quelqu'un, par exemple. Mais globalement, on n'est plus dans les fins particulières, on est dans des fins générales. Presque tout le monde veut la santé. Si tu veux préserver ta santé, arrête de fumer. Parce que le médecin général a identifié, a déterminé, pour prendre la formule anglaise, que fumer était clairement mauvais pour la santé. Ça provoque à coup sûr des cancers et des maladies cardiovasculaires et toutes sortes de saloperies en plus. Donc si tu veux préserver ta santé, arrête de fumer. Ça reste un impératif hypothétique, on n'est pas dans la moralité. Mais on est dans une objectivité plus grande, on est passé du particulier au général. Parce que, encore une fois, presque tout le monde cherche la santé. C'est rare qu'on veuille vraiment se détruire la santé. Et donc on continue à fumer simplement par faiblesse. Même si on sait que c'est pas bon, on continue parce qu'on a du mal à s'arrêter simplement. Mais toute personne éduquée aujourd'hui arrête de fumer. Et d'ailleurs, le tabac, en termes de classe sociale, c'est extrêmement discriminant. Et en termes de pays et de civilisation, de culture, on n'a pas le droit de le dire, mais c'est la vérité. En termes de culture et de classe sociale, plus on est dans un milieu cultivé et élitiste, moins on fume. Voilà, en gros, c'est à peu près ça, parce que les gens ont compris que, évidemment, c'est clairement cancérigène. Et puis, troisième impératif, l'impératif catégorique de la moralité. On n'est plus dans le particulier, on n'est plus dans le général, on est dans l'universel. Gemein, allgemein en allemand, c'est pas la même chose. Autrement dit, on est dans l'impératif catégorique, on est sorti du système du « si, alors », « si tu veux telle fin, alors fais ceci », non. Là, c'est « fais-le » ou « ne le fais pas ». Et ça ne se discute pas, c'est un impératif catégorique. Et donc là, on est dans les impératifs de la moralité, on est sorti de l'habileté, on est sorti de la prudence, phronesis en grec, klugheit. Au fond, le premier impératif, ça correspond à la doctrine utilitariste anglaise. Le deuxième impératif, ça correspond pour Kant à la morale d'Aristote, la prudence, phronesis. Et le troisième impératif, l'impératif catégorique, la moralité, ça correspond à l'idée républicaine, c'est-à-dire à la morale moderne. Et là, vous voyez apparaître en même temps que cette tripartition des impératifs, une des premières histoires de la philosophie. Première architectonique d'une histoire de la philosophie. Utilitarisme grec, moderne. Alors c'est une histoire qui n'est pas chronologique, mais on associe des doctrines historiquement situées à des positions philosophiques, à des partis pris philosophiques. C'est un des premiers embryons de ce que Hegel va développer, c'est l'histoire de la philosophie. Et là, évidemment, la moralité ne se discute pas. Par exemple, tu ne peux pas, tu n'as pas le droit d'être raciste, tu n'as pas le droit de torturer un enfant parce qu'il est d'une autre ethnie, d'une autre culture, d'une autre religion que toi. Ça ne se discute pas. On est dans un absolu pratique. Autrement dit, on est dans l'objectivité morale. On atteint des fins qui sont absolument universelles et qu'on doit absolument se proposer de réaliser. Ou qu'on doit, plus exactement, parce que c'est plus facile dans ce sens-là, absolument s'interdire de réaliser. C'est plus les interdits que des indications positives, parce que les indications positives, elles sont sans fin. Ce sera d'ailleurs à partir de là qu'il y aura toute une discussion sur les problèmes d'application pratique de la morale républicaine. C'est ce qu'on appellera le conséquentialisme.
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0: Fais pas ci, fais pas ça, une chanson de contre-culture datant de l'année mythique 1968 que Jacques Dutronc épingle à son répertoire et sur son album Il est 5 heures. D'inspiration autobiographique sur le thème de l'enfance et de l'éducation, Dutronc fait montre d'un humour sarcastique et désinvolte. Et il fait mouche, évidemment, avec cette chanson qui sera à l'époque un grand succès. Une chanson en forme de clin d'œil qui nous permet de clôturer harmonieusement, c'est le cas de le dire, puisqu'elle était consacrée en grosse partie à l'harmonie, notre émission de philosophie et de culture. Une émission que vous avez suivie avec attention et nous vous en remercions. Cette émission fait partie de la série Radioactivité. Elle était consacrée aujourd'hui donc aux mots de la philo et aux thèmes harmonie, indignation, ignorance et impératif. La réalisation technique et la mise en onde de notre émission était l'œuvre de notre maître technicien Christophe Marchal. La conception, la présentation et les choix musicaux étaient de votre serviteur Guy Carpio. Rappelons que notre émission Radioactivité est diffusée chaque dimanche de 14 à 16 heures et rediffusée le vendredi de 16 à 18 heures et le lundi de 10 à 12 heures sur les ondes du 106 FM Equinox, la radio découverte. Il nous reste à vous remercier de votre fidélité et de vous donner rendez-vous la semaine prochaine, même jour, même heure, pour un nouveau numéro de Radioactivité.
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1: Un thème absolument porteur, à savoir, qu'en est-il de l'honneur ? Une petite citation, comme je les aime, de Pierre Corneille. L'amour n'est qu'un plaisir, l'honneur est un devoir, Pierre Corneille. Une interrogation pour débuter. Ce mot, honneur, a-t-il encore un sens aujourd'hui ? Est-il entré en désuétude ? Est-il galvaudé par certains ? Point d'interrogation. Mais qu'est-ce que l'honneur ? À l'écoute de l'actualité et à la vision des événements du monde, je ne peux m'empêcher d'être perplexe et, frustré. Au fait, je me pose trois questions. Ce mot appartient-il au passé ? Fait-il partie de notre héritage culturel ? Ce concept et sa pratique, ou ses pratiques, sont-ils périmés ? Est-ce vraiment un schéma de vie désuet, chers auditeurs ? L'honneur ? Oui, il semble bien que pour diverses raisons, la vie collective et son pendant culturel ont produit en divers temps et pour certaines nécessités une vertu particulière, à savoir l'honneur, une obligation morale et sociale. Celle-ci, cette obligation, s'est imposée pour certains avec ses propres limites, pour apparemment trois raisons essentielles. La raison individuelle, moi et ce que je suis, moi et mon honneur. La raison sociale, moi et les autres, mon honneur par rapport aux autres. La raison culturelle, moi et la société. Qu'est-ce que la société m'oblige à penser et à faire ? Des explications. Mais des explications, un tant soit peu douteuses. Certains prétendent que le sentiment lié à l'honneur est soit une tendance exagérée de l'ego, soit encore une manipulation du système social, ni plus ni moins. Honneur et égocentrisme, il est vrai que certaines personnes ont une telle image d'eux-mêmes qu'ils sont prêts à sacrifier leur vie en conférant à l'honneur une place essentielle dans leur système de valeurs. Le poids social, le poids du social, de la société. La culture peut également jouer un rôle clé en exerçant une pression forte sur les personnes centrées sur la représentation d'eux-mêmes dans le milieu social. Il y a des comportements qui s'imposent pour l'honneur du groupe. L'honneur, finalement, pour ou contre, il est incontestable que l'invention humaine de l'honneur, concept et valeur, offre une série d'éléments positifs dans la vie collective. En voici trois majeurs. Le respect et l'image positive de soi, mon honneur. Une vie sociale avec un minimum de confiance et de réciprocité, votre honneur. La contribution du schéma de vie au système de valeurs d'une société ou d'un groupe donné. L'honneur de la société, voire de l'espèce humaine. Il est néanmoins clair que beaucoup de méfaits et drames sont bien dus à la valorisation de l'honneur comme un devoir, comme une obligation. Rien n'est pire dans certaines sociétés, rien n'est pire dans un contexte historique que le déshonneur. À bientôt, chers auditeurs.
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0: Notre petite goutte de poésie s'intéresse cette semaine à la poétesse française Marie-Noël, de son vrai nom Marie-Mélanie Rouget. Elle est née à Auxerre en 1883 et son enfance secrète et paisible s'est passée entre un père lettré, stoïcien mais incroyant, et une mère et une grand-mère qui racontaient des merveilleuses histoires. Un cousin aussi épris de chansons populaires et les vieilles gens d'Auxerre auprès desquels elle recueillait des anciennes cantilènes du terroir. La jeune bourguignonne, farouchement indépendante, sensible et spirituelle, connaîtra très tôt la souffrance. Un milieu austère, des douleurs physiques et psychiques, un rêve de grand amour jamais réalisé. Sa charité pour les pauvres, la poésie et la musique vont cependant adoucir sa peine. Le premier, son oncle, Raphaël Perrier, découvrit son jeune talent et l'encouragea. Puis son père spirituel, l'abbé Munier, l'abbé Brémond aussi, le romancier estonien et bien d'autres qui révélèrent au public cette pure source poétique. Marie-Noël fuit la publicité et les reporters dans sa retraite de Dige ou d'Auxerre. La plus grande poétesse française vit dans le recueillement et elle décédera le 23 décembre 1967. Voici extrait des chansons et des heures, un poème intitulé tout simplement « Connais-moi », l'occasion de faire la connaissance avec cette poétesse qui appartient à la haute tradition de la poésie française.
3: Connais-moi, je suis ce que tu crois et suis tout le contraire. La poussière sans nom que ton pied foule à terre et l'étoile sans nom qui peut guider ta foi. Je suis et ne suis pas tel qu'en apparence, calme comme un grand lac où reposent les cieux. Si calme qu'en plongeant tout au fond de mes yeux, tu te verras en leur fidèle transparence. Si calme, ô voyageur, et si folle pourtant, flamérante, fétue, petite feuille morte qui court, danse, tournoie, et que la vie emporte, je ne sais où, mêlée au vain chemin du vent. Si doucement hardi, ô voyageur, pourtant, un confiant moineau qui vient se laisser prendre, et dont tu sens les doigts serrés pour mieux l'entendre, tout entier dans ta main, le cœur chaud et battant. Faible comme un enfant parti pour l'inconnu qui s'avance à tâtons de blessure en blessure et qui parfois a tant besoin qu'on le rassure et qu'on lui donne un peu la main le soir venu. Et plus frileuse, plus qu'un orphelin l'hiver qui tout autour des foyers clos s'attarde, rôde et désespérément cherche une place chaude pour s'y blottir longtemps, sans bouger, sans voir clair.

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1: Il est 13h.
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Comment sèchent les fleurs ? C'est la plage titulaire du 7e album du groupe Berrichon, Blancas. Un groupe composé à la base de Guillaume et de Johan Ledoux, de retour pour un 7e opus, près de 30 ans après leur premier album. Certes, que de chemin parcouru depuis lors. Les deux frères et leurs 4 acolytes musiciens ont pris le temps de se poser et de réfléchir à la vie comme elle va. Ainsi, dans « Comment sèchent les fleurs », la chanson interpelle sur le temps qu'il faut pour comprendre comment se font et se défont les choses. Comment sèchent les fleurs, mais aussi comment sèchent les pleurs sur les joues des amants. La chanson met aussi en garde sur une trop grande sûreté de soi qui empêche la vraie connaissance des choses et l'ouverture au monde. De même, continue la chanson, si tu fermes la porte, si tu suis tes démons, tu ne sauras pas. C'est con. L'esprit doit être en éveil, car si tu ne mets pas ce temps relativement court à profit, tu ne sauras pas comment sèchent les fleurs qu'on balance à la rue quand leur parfum se meurt. Alors donc là, il sera trop tard. Si possible heureux, c'est le titre de ce 7e album studio et le début d'une tournée que les frères Ledoux ont peaufinée en résidence à Issoudun, au cœur du Berry et de la France profonde, qui est aussi leur ville natale. Ce nouvel opus, ils l'ont étrenné au printemps de Bourges, ouvrant la porte à 3 copains bien présents sur l'album, Stéphane Eicher sur le titre « 1 million », Gauvin Serre sur « Si possible heureux », la plage titulaire de l'album, et Vianney sur le morceau « Manqué », où deux frères se retrouvent avec joie alors qu'ils se pensaient perdus de vue à tout jamais. L'interprète de Pala fait partie de cette génération qui a grandi avec Blancas, actif sur la scène musicale française depuis plus de 40 ans comme référence rock et même punk, puisqu'à l'origine il faisait partie du groupe Zéro de Conduite. Guillaume Ledoux vous dira avoir rencontré Vianney sur un festival où, alors que Vianney n'avait que 12 ans, il jouait dans un groupe qui reprenait leurs chansons. Étonnant, non ? Cela fait déjà 3 bonnes décennies que le groupe au nom de Boisson Apéro, Blancas, le blanc cassis, un doigt de crème de cassis pour un verre de vin blanc, le fameux kir quoi, distille son rock, gouailleur au début, plus apaisé aujourd'hui. Les frères Ledoux, qui se sont lancés très jeunes dans la musique, ont la 50aine bien assumée à l'heure de la sortie de l'album. Il est loin, le temps où, avec leur groupe de départ Zéro de Conduite, précisément débordant d'énergie punk, ils foulaient les scènes de l'Hexagone en première partie de Gun Club ou de Clash, leur réputation les emmena.

0: suscitant moins d'engouement auprès du grand public. Et c'est normal, il y a des hauts et des bas en musique, comme ailleurs. Mais les sorties d'albums et les tournées continuent. Entre 2008 et 2012, les deux frères marquent une longue pause à leur collaboration, chacun menant de son côté un projet solo. Les Chevals, c'est le titre un peu iconoclaste, à vrai dire, de l'album des Retrouvailles sorti en 2012. Il sera suivi en 2020 de C'est quoi ton nom, dont Blancas va assurer la promotion en se mettant en scène avec des célébrités dans de petites vidéos humoristiques. On y découvre deux frangins un peu malmenés par des people qui n'ont que faire de leur célébrité. En plus d'avoir du talent, Blancas a aussi de l'humour et une bonne dose d'autodérision. Aujourd'hui, Blancas se renouvelle grâce à de nombreux apports et nouveaux apports artistiques. Parmi eux, le fils de Johan, Victor, qui compose beaucoup pour la musique urbaine et qui est l'auteur de « Je sais que tu sais », premier single de ce nouvel album, tourné en clip vidéo sur le lac d'Aiguzon entre Indre et Creuse, toujours au cœur de la France profonde, le lieu de leurs racines. Terminons cette chronique, si vous le voulez, avec Cet incident, un titre très pop et joliment tourné. On y retrouve la positive attitude de Blancas. Cet incident, oublions-le, tournons la page et revenons au bon moment d'avant. Il nous faut aller de l'avant et regarder toujours devant, même si nous sommes différents. Nous vous recommandons sans réserve cet album lumineux, poétique et libérateur qui saura ravir les néophytes comme les fans de la première heure. Blancas publie cet album si possible heureux sur le label Atom et voici cet incident.
1: On s'est endormi.

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Quand Bey Camara Jr. veut rendre grâce et gloire à celui qui est à la base de son art de bluesman, il écrit et compose Star Angel. Ange protecteur et étoile brillante au firmament musical, c'est de cette manière qu'il qualifie John Lee Hooker, celui par qui tout a commencé. Depuis le temps qu'il chante le blues et même l'afro-blues, notre homme, né en Sierra Leone, ayant grandi à Londres et s'étant fixé à Bruxelles, se devait de rendre hommage à son mentor qui l'a tant inspiré. C'est désormais le cas dans ce Traveling Medicine Man, son 10e album. « Tu es mon ange étoile », célèbre-t-il, « tu sais comment me réconforter, tu es mon ange étoile, tu sais comment me bercer. 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Quel est donc ce mystère? Moi, j'aime notre alchimie. Tu es mon ange étoile. Toi seul sais comment me bercer. » C'est ce qu'il chante dans cette chanson. 3 ans après le succès international de son album Salon, en 2020, Bey Camara Jr. est de retour avec Traveling Medicine Man, un 10e opus saupoudré de compositions où ses racines africaines se mêlent au blues occidental dans ce style si singulier qu'il est parvenu à créer. Aussi à l'aise dans les rythmiques jazz, soul, funk ou swing, oscillant tantôt vers le rock, tantôt vers le reggae, notre homme a plus d'une corde à sa guitare. Ses sujets d'inspiration sont les histoires de vie et d'amour, mais aussi de justice sociale, d'éthique, de rigueur morale ou de conviction démocratique forte. Quand il s'agit de pourfendre les abus de pouvoir, entre autres des dirigeants africains, la corruption, les dérives humanitaires, les droits de l'homme foulés aux pieds, la générosité bafouée. Et Bey Camara Jr. sait de quoi il parle. Il provient d'un pays, la Sierra Leone, où les conflits sont désormais endémiques et où la misère s'étale au quotidien. Traveling Medicine Man est la suite de son voyage introspectif à travers ses racines, commencé au cours de ses précédents albums déjà. C'est aussi sa quête perpétuelle de faire coexister en lui ses deux foyers, l'Afrique d'où il est issu et l'Europe qu'il a accueillie. Le titre de son album lui a été inspiré par son grand-père paternel, Tinka Tanner Kargbo, né au tout début du siècle, du 20e siècle bien sûr, dans la province nord de la Sierra Leone. Formé par des missionnaires protestants qui lui ont appris l'art de soigner les corps, il a aussi et ensuite voyagé avec eux à travers la Sierra Leone pour apporter des soins médicaux aux villageois comme aux citadins. Il a eu la chance de passer un peu de temps, notre ami Bey Camara, avec son grand-père guérisseur, lorsqu'il était encore enfant. Et ce qui le fascinait le plus chez lui, c'était sa capacité à concilier ses croyances chrétiennes avec les coutumes africaines traditionnelles. Cet album, Traveling Medicine Man, médecine en voyage en somme, est donc tout à la fois un hommage à ce grand-père altruiste et humaniste disparu, mais c'est aussi l'occasion de tenter d'expliquer que cet acte, cet rythme, ces musiques, ces chansons peuvent avoir une valeur thérapeutique. Elles s'échappent de sa guitare et des instruments de ses voodoo sniffers qui l'accompagnent pour s'envoler et toucher les âmes et les cœurs là où elles se posent, chez les auditeurs à l'écoute. Cet album est aussi l'occasion de célébrer combien le blues reste, dans la deuxième décennie de ce 21e siècle, l'une des musiques les plus pertinentes et donc les plus vivantes qui soient. Loin d'être une musique de musée ou encore une spécialité réservée aux experts, cette production qui fut longtemps circonscrite au sud des États-Unis, liée aux horreurs de l'esclavage et de la ségrégation raciale, est désormais l'une des plus profondément globales qui soit. Sa prolifération et son succès ne doivent rien au marketing et au pouvoir des médias ou encore au pouvoir de l'argent. C'est sa capacité à véhiculer efficacement des situations et des sentiments universels, comme la lutte pour la survie morale et matérielle des individus face à des systèmes politiques ou sociaux qui oppriment et exploitent. C'est
la recherche de l'amour et son pouvoir à dénoncer les difficultés matérielles de la vie qui offre au blues sa formidable pérennité. Ebe Camara Jr. en est à ce titre un formidable ambassadeur. Démonstration encore avec ce « If I could walk on water »,« Si je pouvais marcher sur l'eau », allusion ne peut plus claire à ce célèbre passage de l'Évangile qu'il applique ici au sort des migrants sur leur rafio de fortune. « Beaucoup d'âmes sont mortes à bord de ces bateaux », dit la chanson, « pour ne jamais revenir. De quoi je souffre ? Aucun médecin ne peut prescrire ce médicament. Des passeurs ? J'ai pris la mer avec mes compagnons de voyage, mais je n'ai plus entendu parler d'eux depuis. Si je pouvais marcher sur l'eau, je ne donnerais pas mon corps à la mer. » La mélodie est faite de douceur, la rythmique proche de la biguine et du gospel. La voix se fait nostalgique et complice de ces voyageurs aux traversées hasardeuses. Bien bel album que ce Traveling Medicine Man de Ebe Camara Jr. et de ses Voodoo Sniffers, paru sur le label Mic Music. Je vous laisse avec ce If I Could Walk on Water.

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2: Les présentateurs de l'actu sont-ils des automates? En écoutant et regardant les présentateurs de l'actu, je me suis souvent demandé s'ils possédaient une marge de manœuvre dans la présentation de l'actu. Autrement dit, sont-ils libres d'interpréter, jusqu'à un certain point, l'actu selon leur perception et leur valeur personnelle? Il s'agit bien ici de souligner les contributions des présentateurs au-delà de leur style personnel dans l'élaboration et la présentation du message de l'actualité. 1. Avant l'émission, nous supposons tous, à tort ou à raison, que les messagers de l'actu sont en effet impliqués dans la préparation de celle-ci. Il va de soi que nous pensons tous et toutes qu'ils contribuent à la sélection des éléments de l'actu à présenter, de son élaboration, avec ou sans appui des images. Et enfin, sur les commentaires à faire pour renforcer les messages médiatiques. Observation personnelle, je ne suis pas vraiment sûr que les présentateurs aient la formation, le profil et le pouvoir de participer activement à l'élaboration du journal du jour. 2. Durant l'émission, à part des improvisations dues à des défaillances techniques, il est assez évident que les présentateurs sont contraints d'être neutres et de réciter en quelque sorte leurs leçons. Observation personnelle, il est parfois clair que le langage non-verbal des présentateurs trahissent bien souvent des sentiments de soutien ou de déni par rapport au message de l'actu. 3. Enfin, après l'émission, oui, nous avons pu constater que certains panels étaient organisés suite à l'actu du jour ou de la semaine. Et dans ce panel, il semblerait que les présentateurs possédaient une certaine liberté de parole, y compris et surtout dans les questions qu'ils posaient à leurs invités. Observation personnelle, cela nous rassure et donne en fait de la crédibilité aux présentateurs. On peut comprendre qu'un minimum d'ordre et de cohérence soit imposé lors des émissions de l'actu. Il n'empêche que les présentateurs ne peuvent pas être seulement les automates de l'information. Les nouveaux automates de l'actu. Ne peut-on pas alors, en effet, envisager un autre type de partage de l'information avec l'appui de l'intelligence artificielle? Ceci pour notre bonne réflexion.

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Cela résonne comme un souhait de nouvel an et pourtant, à bien l'écouter, l'auteur, compositeur, interprète de cette chanson nous renvoie au moment de la création du monde, à l'instant 0 heure, seconde 0, au compteur du monde, comme il le chante dans la chanson. Sur un mode humoristique dont il ne se départit jamais, Célestin, car c'est bien de lui dont il s'agit, nous raconte les événements à sa manière sur un mode humoristique où le mot « résolution » de Nouvel An cède la place au mot « révolution » qui laisse tout le monde un petit peu de marbre quand on sait ce que recouvre le vocable associé à tant de drames. Ce deuxième album du chanteur a pour titre « Deuxième acte ». Il succède à « Poussière de luxe », son premier opus sorti en février 2021. Sébastien Rambaud, alias ce fameux Célestin, est un artiste complet qui ne vient pas de nulle part. Avec son comparse Yann Coste, il a créé les Filth Monkey en 2005 déjà, un duo fabuleux aux prouesses inouïes qui s'illustre à la batterie avec des numéros totalement déjantés où les baguettes du batteur virevoltent et où la performance scénique l'emporte presque sur le contenu musical. Les Filth Monkey, comprenez les roulements de batterie qu'interpréterait un singe, sont le duo le plus fou et le plus déjanté de la musique à la française. En s'embarquant dans un projet solo, Célestin, alias Sébastien Rambaud, s'affirme en artiste complet au parcours unique. 50% Célestin, 50% Filth Monkey, Sébastien Rambaud fait parler de lui parce qu'il considère que les instruments et les styles musicaux sont autant de langages à sa disposition pour exprimer ses idées et ses émotions. Il commence son apprentissage musical en travaillant la guitare, le piano jazz, le chant, les percussions classiques et la batterie au centre des musiques du monde de Didier Lockwood. Il se lance d'abord en tant que batteur pour le groupe JMPZ, un groupe avec lequel il enregistrera 2 albums et il réalisera plus de 500 shows. Puis il co-crée le duo Filth Monkey qui le baladera aux 4 coins du monde, un succès aussi inattendu que phénoménal. D'ailleurs, son excellente maîtrise de la batterie et son style original l'amèneront même à tourner en tant que démonstrateur pour des marques prestigieuses. Bref, Sébastien Rambaud est bel et bien un as de la batterie. Et donc, c'est riche de ses diverses expériences qu'il se lance dans son projet solo Célestin. C'est que l'écriture le démange. Alors, il enregistre ce premier album Poussière de luxe dont j'ai parlé il y a un instant, avec lequel il inventera les concerts en appartement, entre autres pour faire la nique, aux restrictions Covid qui touchaient, on le sait, les grands spectacles en mode grand public. Seul sur scène chez les gens, ça marche ? Eh bien oui, croyez-moi, c'est même un tout grand succès. C'est d'ailleurs ce qui sera à la base de l'écriture d'un deuxième opus, celui que nous vous présentons aujourd'hui et qui a pour titre « Deuxième acte ». Un album nettement plus abouti que le premier et surtout beaucoup plus personnel et plus profond. Si Célestin continue à écrire sur son thème de prédilection, l'amour, où l'on retrouve dans son album des titres comme « Tes lèvres »,« Élodie » ou encore « M'aimes-tu », il ouvre néanmoins aussi le champ des réflexions plus philosophiques avec « Qu'est-ce qu'on fait là ?» plage titulaire de l'album ou des questionnements plus environnementaux encore avec ma mère, qui représente pour lui non pas sa propre mère, mais encore

L'humanisme qui fait la nique au prescrit légal. Le faux plat, c'est un délicieux morceau où un frère et une sœur, bravant les interdictions hospitalières, accèdent aux dernières volontés d'un grand-père en fin de vie de goûter une dernière fois un œuf sur le plat. Superbe morceau de bravoure et bon morceau tout court. Voici l'œuf sur le plat, extrait du deuxième album de Célestin, titulé Deuxième acte, le batteur qui fait du bien, Célestin, et c'est signé sur le label Believe de Inouï Distribution. Et vrai que ce disque est un peu inouï.

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1: Notre petite goutte de poésie s'intéresse cette semaine à la Meuse, à sa vallée et aussi à la manière dont François Bovès, fondateur des Fêtes de Wallonie, gouverneur de la province de Namur en son temps, a chanté cette

0: Une Meuse, grande voyageuse qui nous arrive de France, qui traverse Verdun, qui traverse Walsor, Anseremme, Dinan, Le Boc, la Molinier, viennent lui rendre hommage. Et puis à Godine, elle salue le vieux prieuré rose qui a enchanté tant de peintres. Alors elle passe les îles calmement pour ne pas déranger les familles de canards et d'oiseaux de toutes sortes. Déjà la voici à Profondeville, un des coins les plus jolis de la vallée. Elle prend tout son temps pour admirer les beautés des roches de Fresnes. Ouépion, pays des fraises et du vin, lui rend les honneurs face au bas du village de Dave, avec ses admirables petites maisons de pierre grise rassemblées autour de l'église, sans oublier l'admirable château qui, stoïquement, attend l'année entière le retour de sa duchesse espagnole. Elle prend tout son temps pour passer l'île de Dave, occupée par les hérons, les oies, les canards et un bataillon entier de cormorans. Après un regard sur les rochers du Nevio, elle baisse la tête pour rendre hommage à la reine Margot, venue faire la fête avec Don Juan par un beau soir d'été sur l'île Vastifrotte.
1: Ô Meuse, mon pays, mon doux pays, ô Meuse, je t'aime pour ce qui te fait ce que tu es. Pour chaque matinée à l'écharpe brumeuse ou dans le brouillard bleu chaque jour tu renais. Pour tes brefs horizons que cerne une colline, pour tes rochers moussus de verdure couverts, parés pour encadrer ta grâce féminine et mirer leur clarté au fond de tes yeux verts. Parfois, tout au sommet des coteaux singulières de corneilles cernées, on voit de vieux châteaux, une tour qui subsiste à demi sous le lierre, une tour sans guetteur où chantent les oiseaux. Je t'aime, mon pays, pour ta fine lumière qui met des reflets roux sur le bleu de nos toits et des baisers dorés sur nos maisons de pierre où de simples bonheurs parlent un lent patois.

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C'est la vie, fait la belle, sur une musique de Chuck Berry et un titre de légende, You Never Can Tell. L'infatigable Eddie Mitchell est de retour et il adapte ce grand classique basé sur l'idée d'un amour dont le départ a été bien officialisé, mais que la vie va petit à petit renier. L'usine ayant fermé, le voici, lui, chômeur de longue durée et elle vouée tout entière aux tâches ménagères et n'ayant pas le temps de souffler. Entre-temps, le couple, lui, s'essouffle, l'habitude a lassé, l'amour s'est envolé, la venue d'un bébé n'a vraiment rien changé. Malgré la lassitude des corps, ils espèrent encore. Les voici, vieux mariés, vie conjugale exemplaire, mais pour l'argent, c'est que dalle. La vie avec les ans fait qu'ils s'aiment en faisant semblant. Et dire qu'ils se voyaient jeunes et beaux en parfait mégalo. La vie, si tu la fais belle, c'est le septième ciel. Sinon, rien à faire, c'est l'enfer. Country Rock, le 39e album, eh oui, d'Eddie Mitchell, ressuscite le son inimitable du crooner dont la voix reste solide. Schmoll y reprend le standard jazz Stardust, mais aussi cet autre du pionnier du rock'n'roll qu'est Chuck Berry et que vous venez d'entendre. Il nous propose alors de plus 10 nouvelles chansons bien tournées où il est à la manœuvre pour les textes, tandis que son complice de toujours, Pierre Papadiamantis, s'acquitte de la plupart des musiques. Entouré de la crème des musiciens, 13 en tout, dont beaucoup sont venus des États-Unis, de Bernie Dressel à la batterie, à Charlie McCoy à l'harmonica et au vibraphone, avec 4 choristes, Eddie joue une prestation soignée. Calogero apporte aussi sa contribution à cet album qui maintient dans la course notre auteur du cimetière des éléphants en signant la partition rock d'un braquage raté, garde tes nerfs, portrait sensible d'un perdant survolté. Les losers, c'est plus intéressant que les winners, pour Eddie. Il y a du blues, du réel, souligne l'artiste. Et pour la chanson, c'est comme un Sam Peckinpah sans hémoglobine. C'est mon côté sinoche, proclame-t-il. La country l'inspire toujours, la steel guitare, les violons, Hank Williams, Johnny Cash, l'âme de la vieille country était rugueuse et paysanne, intéressante, avec un son rappé avant style. Cet album, Eddie l'a fait pour se faire plaisir, un 39e qui s'inscrit à la suite des autres dans son style inimitable. Ballade et rock bien orchestrés s'y mélangent, chantés de sa voix toujours costaude. Et quand on tente ce petit compliment, on reçoit en retour cet avis péremptoire. Si c'est pour faire le singe, c'est pas la peine, assène-t-il en bougonnant. Lui qui reste lucide sur le fait de ne pas faire l'album de trop. Né le 3 juillet 1942, 80 ans à la sortie de l'album, Claude Moine, devenu Eddie Mitchell, fonde en 1960 les Chaussettes Noires, puis se lance en solo. Couleur Mentalo, sur la route de Memphis, pas de boogie-woogie, la dernière séance. Il n'en rentre pas ce soir, tu peux préparer le café noir. Nashville ou Belleville, Lèche-Botte Blues, on veut des légendes avec Johnny. Et s'il n'en reste qu'un, sont quelques-uns de ses tubes. À la télévision, il a animé la dernière séance, honorant le cinéma américain sur France 3 de 1982 à 1998. Et au cinéma, il a notamment joué dans Coup de torchon de Bertrand Tavernier, Populaire de Régis Rointard et Les vieux fourneaux de Christophe Duturon. Cela fait déjà 60 ans à la sortie de cet album qu'il nous accompagne, l'étonnant Eddie. Et bien qu'il ait fait ses adieux à la scène, son carnet de rendez-vous est toujours aussi chargé. Le disque country rock, aux tentations swing qu'il nous propose, évoque ses jeunes années, son ami Johnny, avec la chanson d'ouverture « Un petit peu d'amour ». Les États-Unis de son adolescence aussi dans « Que viva Las Vegas » et plus simplement « La vie qui défile », comme dans ce « Les blessures d'amour » où le blues affleure et que nous allons vous faire entendre en conclusion de cette chronique. Eddie Mitchell y dégote quelques trouvailles comme « Les blessures d'amour qui font les rides du temps appartiennent pour toujours à ceux qui s'aimaient, les ex-amants ».
et il voit juste quand il analyse, toutes les violences conjugales sont souvent liées aux souvenirs d'avant. Maltraitance, éducation bancale, blessures d'enfant, ces sensations où on a eu mal sont reproduites en devenant grand, détruisant les corps et le mental, blessures d'enfant, fin de citation. Cet album émouvant, touchant d'Eddy Mitchell, le 39e de rang, qui sent bon le passé et le présent, sous le titre Country Rock, est à découvrir sur le label Polydor de Universal Music France. Et voici donc les blessures d'amour.

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10: Chers auditeurs, bonjour, vous écoutez Merci la vie, Olivier à la régie, bonjour Franck, bonjour Gwenaëlle.
7: Bonjour à vous deux.
11: Bonjour.
10: Alors les amis, comment allons-nous remercier la vie aujourd'hui?
7: Eh bien il me semble, mon cher Olivier, que la fois passée nous avions décidé, pour la prochaine fois, c'est-à-dire pour aujourd'hui, de parler de prendre du temps pour soi, et donc c'est ce que nous pourrions faire, parler de prendre du temps pour soi.
11: Tout à fait.
10: Allons-y.
7: Alors moi justement, j'ai un gros souci, c'est que je ne prends jamais de temps pour moi, en tout cas c'est l'impression que j'ai. Et donc peut-être que vous allez pouvoir m'indiquer si je prends du temps pour moi ou pas. Donc je suis le premier auditeur de cette émission d'aujourd'hui. Ça veut dire quoi prendre du temps pour soi?
10: Oui, c'est ça. On va déjà essayer de le définir.
11: Mais je pense que prendre du temps pour soi, c'est choisir de prendre un moment que l'on a décidé. Que ce soit pour faire une activité, que ce soit pour ne rien faire ou s'occuper d'un ami, c'est s'autoriser à être dans un moment présent avec quelque chose ou quelqu'un qui nous apporte du bien.
7: Donc ça veut déjà dire pour toi que prendre du temps pour soi, c'est faire la distinction entre s'autoriser à faire quelque chose et devoir faire quelque chose ?
11: Je pense que c'est s'autoriser, mais également prendre conscience que ce moment, nous sommes en train de le vivre.
7: Alors quand tu parles de vivre, là, tu es en train de parler de l'instant présent, c'est de ça que tu parles?
11: Oui.
7: Ok, Olivier?
10: Oui, c'est tout à fait ça, on fait la distinction entre toutes les tâches du quotidien, celles qui sont quelque part, qui ont en tout cas un caractère obligatoire, et ce qu'on va s'autoriser à faire effectivement... Pour soi, alors ça peut, on peut tout à fait le faire pour les autres, être dans un acte qui soit dans la générosité, qui soit dans l'altruisme et qui soit dans le don de soi finalement, mais tout en le faisant pour soi aussi. Donc c'est un moment qu'on s'autorise, c'est surtout ça. Je le définirais comme ça, pardon.
7: Si je comprends bien, il faut pouvoir trouver un équilibre entre ce qui doit se faire, parce que la vie est là et qu'il y a des actes à poser pour... parce qu'on vit en étant en couple, on a des enfants, on a un travail. Et à côté de ça, il faut trouver un petit peu de temps qu'on garde pour soi, pour ce qu'on a envie.
11: Voilà.
7: Et alors j'ai envie de poser une autre question. Pourquoi ne le fait-on pas?
11: Parce qu'on se met des priorités. On laisse la vie être prioritaire au lieu de soi-même, être sa propre priorité.
7: Ok, ça me va très bien. Alors comment peut-on faire pour prendre cette direction, se donner du temps, donc d'aller vers soi? Quelles sont les options que tu proposes ou que vous proposez tous les deux?
11: Bah, je pense qu'on en prend conscience. Déjà, c'est la première base, comme pour tout. Ou malheureusement, parfois, c'est la vie, c'est le corps, c'est la maladie, l'énervement, voilà, qui vient nous mettre le stop et nous obliger à nous remettre en question et à nous faire prendre conscience qu'il est plus que temps que nous nous offrons ce temps-là pour être bien.
7: Ça, c'est dans le cas d'une crise, quand on est en crise. Mais je veux parler d'une manière normale. Donc, comment peut-on faire normalement, avant d'attendre la maladie ou les problèmes, comment peut-on faire pour se donner cette option de temps à soi?
11: Choisir d'être heureux, à l'écoute de soi. Encore une fois, ne pas mettre la priorité sur l'extérieur, mais bien sur soi.
10: C'est en fait, Franck, prendre conscience du rôle actif que l'on peut avoir dans sa vie. On en revient, je pense, beaucoup à ça, c'est ne pas subir les événements, ne pas croire que la vie décide pour nous. et que tout arrive parce que ça doit arriver, se rappeler finalement, prendre conscience ou se rappeler, ça dépend, que l'on a un très grand rôle à jouer, une très grande influence sur ce qui nous arrive, sur ce que l'on vit. Et à partir de ce moment-là, je pense qu'on prend pleinement conscience de l'importance de prendre un peu de temps pour soi.
7: Alors Olivier, là vous venez de dire un truc qui me touche très fort, c'est que vous avez dit qu'il fallait prendre conscience que nous avions un très grand rôle à jouer. Et justement, ça m'interpelle, parce que je me demande dans quelle mesure il faut être prudent par rapport au rôle qu'on a à jouer. Alors évidemment, je pense que nous avons tous un rôle à jouer, mais je crois qu'on doit être quand même prudent de ne pas vouloir être celui qui croit qu'il peut changer le monde tout seul, qui est le Robin des Bois, comme j'ai tendance à être, et qui veut sauver le monde. Parce qu'en sauvant le monde, un peu comme Superman, eh bien, c'est vrai qu'on ne prend pas tellement de temps pour soi. Et donc, je crois qu'il faut trouver, à mon avis, à ce niveau-là, un équilibre. Et ce n'est pas toujours évident. Alors, ce n'est pas qu'il faut rien faire pour le monde, mais il faut quand même faire également pour soi. Ça, c'est ce que j'ai envie de dire à l'instant, là, maintenant.
11: Oui, et il y a aussi peut-être des personnes qui fuient le moment pour eux. Moi, je vois parfois, lors de mes entretiens, toutes ces personnes qui, en fait, ne savent pas ce qui leur fait plaisir, ce qu'elles aiment, ce qui les anime vraiment. Donc, quand on leur demande de définir ce que serait du temps pour eux, ils doivent vraiment prendre un temps d'analyse et d'écriture pour mettre des choses en place. Donc, parfois, on occulte aussi ce qu'on est réellement et ce qui nous fait du bien.
7: Est-ce que ce serait lié au fait que si on prend du temps pour soi, donc, entre guillemets, qu'on prend rendez-vous avec soi, ben, c'est qu'on risque de se rencontrer. Et que parfois, se rencontrer, ça peut faire peur. Est-ce que ça peut être ça ?
11: Tout à fait. Il y a aussi une culpabilité, je crois, au niveau des femmes souvent, hein, de s'autoriser à prendre ce temps pour elles. Je pense que dans les générations précédentes, c'était pas autorisé de la part des mères.
7: Parce qu'il faut être une bonne mère, il faut être une bonne épouse, il faut être une bonne maîtresse, etc. Et que donc voilà, on est bien quand on fait de l'aide aux autres.
11: Tout à fait.
7: C'est un petit peu, c'est très judéo-chrétien ça.
11: Un petit avis. Peu, oui.
7: Ouais, c'est ça. Olivier.
10: Oui, j'allais vous demander, Franck, si ça vous parlait.
7: De quoi ça ?
10: Eh bien, cette idée d'être là pour les autres.
7: Ben oui, ça dit que j'ai une forte tendance à être là pour les autres, mais bizarrement, moi, quand je suis là pour les autres, j'ai l'impression d'être là pour moi d'abord, parce que les autres, c'est un autre monde par rapport à moi, et j'apprends énormément des autres. Donc j'ai l'impression qu'il n'est pas nécessaire d'aller à Tombouctou ou au Tonkin pour rencontrer l'autre. Je crois que l'autre, il est à côté de nous. Et bon, après ça, quand on rencontre l'autre, on peut se rencontrer aussi. Donc j'ai tendance personnellement à pas voyager des masses parce que ça ne m'intéresse pas. Et j'ai plutôt tendance à voyager dans l'espace qui est très proche de moi et rencontrer les gens qui sont là, dans la rue ou ailleurs. Et ça me va très bien. Mais ça m'interpelle quand même du principe de prendre du temps pour soi. Je suis conscient que je n'en prends peut-être pas, à moins que le fait de prendre du temps pour moi en m'occupant des autres est une forme de temps pour soi. Alors à ce moment-là, je suis tout à fait en ordre par rapport à ce qui est dit. Alors maintenant, peut-être qu'après ce petit état d'âme que je viens de donner, j'aimerais qu'on essaye de réfléchir pour savoir comment peut-on prendre du temps pour soi concrètement.
11: Je pense qu'il faut se poser, prendre son agenda et trouver un moment où nous sommes disponibles pour nous-mêmes et ne pas le faire qu'une seule fois. Et essayer d'instaurer ça dans son quotidien un petit peu sur sa semaine, c'est déjà très bien.
7: Réellement prendre son agenda, ouvrir son agenda et se dire voilà, tel jour à telle heure, j'ai rendez-vous avec moi.
11: Voilà.
7: Et donc si quelqu'un demande un rendez-vous, il est déjà pris.
11: Tout à fait. Moi, je l'ai fait cette année avec des cours de chant et mes rendez-vous sont pris à l'avance et c'est un cadeau que je m'offre.
7: Et ça t'apporte quoi, concrètement ?
11: Ça m'apporte de m'ouvrir encore plus à ce que je suis, à me découvrir, aller vraiment à l'intérieur de moi-même et à découvrir peut-être des ressources que je ne soupçonnais pas.
7: Et quand tu écris dans ton agenda le rendez-vous pour toi, ça te fait quoi ?
11: Je suis heureuse, vraiment.
7: Ah, donc ça te fait du bien ?
11: Oui.
7: Olivier ?
10: Je voudrais rappeler un petit point qui est très mathématique, en fait. Mais ça me semble intéressant, c'est que souvent les gens ont l'impression de ne pas pouvoir prendre de temps pour eux parce que on disait la vie, parce que pas le temps. Vous rappelez qu'à la base, en tout cas dans la société dans laquelle on vit actuellement, le modèle a été construit comme ça. Il y a 8 heures de travail, il y a 8 heures de sommeil. Il en reste quand même 8, en fait. Hein. Ça ne fait jamais que ça sur 24. Ça veut dire, alors bon, il y a les trajets, etc., d'accord. Mais ça veut quand même dire que trouver un minimum de temps pour soi, ne fût-ce que ça peut être 20 minutes, 30 par jour, mais ça devrait, en tout cas, être possible pour chacun, je pense.
11: Je vais être un peu sexiste, hein, mais je pense que dans ce calcul d'heures, la femme malheureusement n'a pas la même équité au niveau du délai qui lui est consacré par rapport, au ménage, aux enfants et tout ce qui va autour. Je crois que c'est peut-être une idée erronée, mais c'est quelque chose que je remarque vraiment au niveau des amis ou des consultations et de la vie, quoi.
7: Alors moi, j'ai pas l'impression que c'est une idée erronée. Je pense que c'est une idée qui tient très bien la route. Et je me demande si ce serait pas chouette d'une fois, on est hors propos, mais ce serait chouette d'une fois parler de la place que doit reprendre la femme dans notre civilisation ici, chez nous. Et la place que l'homme devrait laisser à la femme. Parce que bon, c'est pas que la femme ne veut pas prendre sa place. Encore faut-il que l'homme, l'homme générique, dans le sens générique du terme, lui réoffre cette possibilité de prendre sa place. Et je crois que ce serait très important, non seulement pour la femme, pour l'homme, mais également pour les enfants et donc pour tout ce qui nous entoure, c'est-à-dire les animaux, la nature, faire mettre cette mécanique un petit peu en place comme elle devrait être en place. Depuis très longtemps, on voit bien que notre système est en train de s'écraser et peut-être qu'il y a un gros boulot à faire par rapport à ça, que chacun retrouve sa juste place. Et quelque part, quand on parle de prendre du temps pour soi, ça veut également dire retrouver une place pour soi.
11: Oui, d'autant que il faut encore voir si l'homme y est prêt.
7: Alors, je ne sais pas, j'ai l'impression que l'homme est en train de prendre conscience de pas mal de choses. Alors, évidemment, tout ne se fait pas en une fois, parce qu'on vient quand même, on peut dire qu'on vient de loin, hein, on vient de loin. Je trouve qu'il y a pas mal de gens qui sont en chemin dans cette direction-là, et ça fait quand même du bien. Dans les groupes de parole, dans des cercles de développement, on voit qu'il y a quand même de plus en plus d'hommes. Avant, il y avait 80 à 90% de femmes. Maintenant, ça devient... Je ne veux pas dire qu'on est à la parité, mais quand même, il y a une prise de conscience.
11: Oui, c'est vraiment une autre prise de conscience hein, dans tous ces cercles de parole et dans ce genre d'atelier.
10: Maintenant, il y a deux choses. Il y a l'homme et il y a le système. Mm-hmm. Je pense que peut-être que l'homme commence, en tout cas, à être davantage prêt que le système mis en place.
7: Au niveau du système, il faut quand même regarder qu'on vient de loin. Il y a eu deux guerres mondiales, et donc les hommes, ça ne pouvait pas être des chochottes. Hein. Ils allaient à la guerre, donc ils ne pouvaient pas commencer à faire sortir leurs sentiments, parce que c'était juste pas possible quand on était dans la tranchée. Donc on est sorti de ça. Alors c'est vrai qu'on est sorti depuis 70 ans, mais ça fait depuis longtemps, longtemps, longtemps que l'homme va à la guerre, va à la chasse, et donc on doit être dur. Alors maintenant, quand un gamin à l'école pleure, on dit « on pleure pas, t'es pas une fille, c'est les filles qui pleurent ». Mais c'est quand même resté dans notre conscience collective. Et maintenant, on commence à prendre conscience que, un homme, ça peut aussi pleurer, un homme, ça peut avoir des sentiments. Et donc, il faut laisser le temps à l'homme de pouvoir accepter ça. Le fait d'avoir des sentiments, le fait de pleurer ne veut pas dire qu'on est efféminé. Ça veut juste simplement dire qu'on laisse sortir sa sensibilité. C'est pas la même chose. La femme a une plus grande sensibilité que l'homme en général, mais l'homme peut avoir une très grande sensibilité. Et je trouve que c'est tellement beau un homme qui peut être dans sa sensibilité. Je parle pas de sensiblerie, je parle de sensibilité, c'est pas la même chose.
11: Et la femme aspire à faire des rencontres avec des hommes sensibles, avec lesquels elle pourra se sentir bien et à l'écoute.
10: Mais pour laisser, je pense, sa pleine place à la femme, l'homme doit d'abord accepter sa sensibilité aussi.
7: Oui, je pense.
10: Je pense qu'il y a ce travail-là en premier, et celui-là, il est en train de se faire, je crois.
7: Et peut-être même utiliser justement ce pont qu'est la sensibilité pour que l'homme puisse retrouver la femme, sachant que la femme, en général, a une plus grande sensibilité que l'homme, et on peut se retrouver sur ce terrain-là. Ça peut être magnifique, évidemment. Je dis ça peut être parce que on n'a pas eu l'occasion souvent de le vivre, et pas seulement dans une relation affective ou sexuelle, mais dans une relation de tous les jours.
11: Mais moi, ce qui m'interpelle en parlant de sensibilité, c'est que souvent, il faut qu'il y ait un drame ou un décès pour que la femme puisse se rapprocher justement de la sensibilité de l'homme, quand il est vulnérable.

0: trouve que c'était très bien.
1: C'était même presque parfait.
0: Waouh ! Eh bien, puisque c'était presque parfait, nous espérons continuer sur cette lancée-là. Et je souhaite à nos chers auditeurs de nous revoir demain. Chers auditeurs, à demain !

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1: Un moment de honte. Le facteur déclencheur dans ce cas est certaines émissions de télévision et de radio qui se prétendent être d'information et ou de divertissement et qui sont absolument inacceptables, en tout cas pour moi. La honte, point d'interrogation. Oui, je connais l'adage qu'un moment de honte est vite passé, mais pas pour tout et pas pour tout le monde et certainement pas pour moi. Il existe des actes des médias liés à l'actualité qui sont absolument inacceptables et absolument nocifs pour notre vie collective. Parcourant les différents programmes d'actualité sur diverses chaînes de télévision, je suis tombé sur ce programme qui se prétend être soit de divertissement ou soit d'information. Je fus, je l'avoue, choqué, scandalisé et effrayé du ton et de la teneur de cette animation télévisée. Je vous laisse, chers auditeurs, le soin d'identifier celle dont je fais mention ici. En l'écoutant, je n'ai pu m'empêcher de penser à la formule de Voltaire, je cite de mémoire, « Il n'y a pire que l'absence de tolérance, c'est l'excès de tolérance. » Choqué, scandalisé, effrayé. Choqué, ce dont je fus le témoin n'est pas du tout une présentation objective et professionnelle de l'actualité, mais une farce de plus mauvais goût, une farce chargée de commentaires violents et agressifs, de plaisanteries qui font rire les complices de ce mauvais théâtre, de critiques d'événements sans fondement ou preuve, sans fondement ou preuve. En bref, la démonstration ultime du mauvais journalisme, selon bien sûr mes valeurs et mes critères. Scandalisé, oui, oui, en mal de compréhension vis-à-vis des responsables, les rédacteurs de la chaîne de télévision qui acceptent ce type de programme, non seulement de basse qualité, mais aussi chargé de propos réducteurs et désobligeants. C'est tout à fait, chers auditeurs, c'est tout à fait irresponsable et pour moi honteux. L'audimat ne justifie pas tout. L'éthique s'impose parfois, devrait s'imposer, en tout cas pour notre bien à tous. Effrayé, je n'ai pu m'empêcher de penser à l'impact qu'une telle démonstration de mauvaise foi et de manipulation simpliste peut avoir sur des personnes plus sensibles au sensationnel qu'à la vérité. Il est clair, en tout cas pour moi, que des programmes de ce genre nuisent profondément à la cohésion sociale et au bien-être collectif. Non seulement ils sont inappropriés, mais également dangereux. La démocratie ne peut qu'en souffrir. Alors, oui, alors, que faire? Le censurer? Certainement pas. Cela serait tomber dans le piège que ces manipulateurs de mauvais goût de l'information nous tentent. Alors, faire appel aux auditeurs en espérant qu'ils renoncent d'eux-mêmes à suivre une émission de l'actu si tendancieuse et nocive qu'ils distraient. Ne rêvons pas. Alors, stimuler peut-être les vrais programmes sur l'actu, attractifs, de valeur, grâce à leur sérieux et à leur validité. La preuve, oui sûrement, nous avons tous à gagner. Une citation pour conclure. Claire Segal, cet animateur prétend réaliser un travail d'information alors qu'il sape les règles de la présentation des faits qui permettent ensuite d'avoir une discussion, d'échanger des opinions. Tout cela à votre propre réflexion, chers auditeurs, et à bientôt.
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1: Il est 16h.
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4: Soyez les bienvenus si vous venez d'arriver, effectivement. Sinon, c'est le retour. La première heure vient de se passer tranquillement. On va passer aux découvertes à présent avec notamment Luc Pionnier et Paris au mois d'août. Ça doit être beaucoup plus calme que le reste de l'année.
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0: préparé au mois d'août, ce n'est pas pour tout de suite, c'était Luc Pionnier.
1: C'est Hervé des Mauvaises Langues. Écoutez tout de suite un extrait de notre dernier album en date dans votre émission « Ma musique chante en français ».
0: Voilà, il l'a annoncé. Pourquoi commencer le titre de l'album et c'est aussi le titre que l'on écoute tout de suite, « Les Mauvaises Langues ».
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1: En 1989, Richard Gottener sortait son nouvel album. Il s'appelait Rendez-vous au tas de sable. Et Rendez-vous au tas de sable, c'était également un film dans lequel il interprétait un dépanneur un peu fou, un peu loufoque. Mais c'était dans le style Gottener. Le premier titre de la première plage de ce disque Rendez-vous au tas de sable, c'était La Sono, il la faut.

Non, le disque n'est pas rayé, rassurez-vous. En 2004, le groupe brestois Matmata sortait un album qui avait pour titre Archicramé, et voici Au Conditionnel.

Juste avant Frédéric Arnault, nous écoutions Matmata, un autre Brestois qui était lui dans Matmata également en 1995 au moment de la création du groupe. C'est Tristan Niwar. Tristan Niwar qui fait une carrière solo en 2012. Il enregistrait un album qui s'appelait Sauf erreur de ma part et il y avait dans cet album des merveilles.

À 8 ans, Jeff Kino pratiquait l'accordéon. Quelques années plus tard, à l'adolescence, il a pris la guitare. Il a ensuite créé un groupe de rock, comme beaucoup de jeunes à l'époque. Le voici avec un nouvel album cette année. Cet album s'appelle Holy Cœur. Voici Serial Lover.

0: Serial Lover, un extrait du dernier album en date de Jeff Kino au Laker.
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0: C'est en 1995 qu'a été créé le groupe Debout sur le Zinc. Leur dernier album Eldorado est sorti en 2015. En 2010, c'est un album live qui est sorti avec La Déclaration. 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

La mère de Pauline Croze était psychanalyste et son père était professeur de chimie. C'est peut-être pour s'évader un peu de cet univers qu'à 14 ans, elle chantait en s'accompagnant à la guitare. Malassis, Pauline Croze.

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1: Et dans la musique chante en français, voici le trio Carpates. Les trois musiciens de Carpates sont sur les scènes et les routes depuis 1994. En 2004, leur album avait pour titre Dans le caillou avec le déménagement. Je pense que vous ne serez pas contre leur donner un petit coup de main pour le déménagement. Leur dernier album est sorti en 2016. Il a pour titre Angora.
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1: Prenez Angelo De Bar, prenez Ludovic Beyer et prenez Stéphane Sanseverino et voici toi le manouche.

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1: Ginger Hall, c'est un duo français, Mickey 3D avec par l'intermédiaire de Michael Furnon, lui a prêté sa voix pour enregistrer un peu après minuit.
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Valérie Leliot est la fille du journaliste sportif Jean-Michel Leliot et de l'animatrice radio Marie Gildas. Elle a formé en 1993 le groupe autour de Lucie. Ils ont sorti ensemble 5 albums. Elle a décidé d'enregistrer un album studio ensuite. Mon homme blessé que l'on va écouter a été écrit par Miossec.

C'est avec Brigitte Fontaine que va se terminer cette émission. Des vastes mois, une petite bluette dont elle avait l'habitude. J'espère que vous avez passé un agréable moment sur Equinox Namur avec le meilleur de la chanson française. Toute l'équipe se joint à moi, bien évidemment, pour vous souhaiter une agréable soirée. Restez sur Equinox Namur. Les programmes et la bonne musique ne s'y arrêtent jamais. Soyez heureux et à la prochaine fois.

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0: 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Il est 17h.
1: Yeah! On y va pour Dactylo Rock?
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4: Bonjour à toutes, bonjour à tous et bonjour Nikki.
5: Bonjour JC, bonjour à tous
4: et salut les Sixties. Alors Nikki, là, cette semaine, tu nous entraînes 40 ans, 50 ans soit en arrière.
5: Oui, non, mais pour revenir...
4: Revenir en 2018, voilà. Parce que sont devenus les radios crochets.
5: Voilà, les radios crochets. Alors c'est vrai que ça date depuis très longtemps.
4: On était en barboteuse.
5: Même avant. Et on parle des années 30, alors.
4: Ah bah oui,
5: alors c'est vrai que le temps d'antenne des radios, des stations de radio dans les années 30, eh bien sont multipliés par deux et même par trois.
4: Ils s'en foutent, ils avaient tout le temps devant eux.
5: Voilà, alors cette évolution entraîne, c'est sûr, une diversification des programmes parce que les gens écoutent la radio énormément. Donc on leur doit le lancement de plusieurs formules à succès de l'époque parce que là, il n'y avait que les radios pour faire ça.
4: On va pas les nommer, mais il n'y en avait pas beaucoup.
5: Voilà. Mais bon, ils ont été inventifs. Parce que moi, je me rappelle très bien, il y a eu la famille du raton.
4: Ah oui.
5: Ah, la course au trésor, ouais. Les incollables et ces fameux radio crochets ou le bar des vedettes. On appelait ça
4: le bar des vedettes.
5: Le bar des vedettes.
4: À la tienne.
5: Alors, le radio crochet, eh ben, il tient d'abord son origine de l'émission Le Crochet Radiophonique, créée par Saint Granier et Jacques Canetti.
4: Oh là là, ça
5: remonte. Oui, pour Radio Cité 1 dans les années 30. Voilà le premier radio crochet. Et là, les candidats éliminés étaient symboliquement pendus au crochet. Et au début du XVIe siècle, on utilisait l'expression « être au crochet de quelqu'un ».
4: Oui, ben ça,
5: on le dit toujours d'ailleurs,
4: ouais.
5: Qui signifiait bien être sur le dos de quelqu'un dans le sens d'y être suspendu et d'en dépendre. Alors c'est là que justement qu'on a parlé du radio crochet, car les artistes étaient suspendus. Voilà, pour pouvoir devenir célèbres.
4: C'est pas Salut les Sixties, c'est Jurassic Rock.

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0: quels ont été, est-ce que tu peux nous nommer des premiers chanteurs des Radio Crochet?
1: Oui, d'abord ces émissions attirent énormément de public, hein, parce que...
0: Non, bah, y avec ça.
1: Alors, ils attirent aussi un public à la recherche de la célébrité éphémère, moins que maintenant, mais associée d'ailleurs à la radio. Et puis, certains des participants se font remarquer par leur talent. Puis là, ils commencent effectivement une carrière grâce au Radio Crochet. Alors, une des premières, c'est Lisette Jambel, qui a chanté Le Petit Chapeau Rond Rouge avec une petite voix très, très pointue. D'ailleurs, elle a été connue après pour son rôle dans Folie Douce. Mais elle avait une petite chanson. Les femmes à l'époque chantaient pointu.
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1: Alors c'est une des premières qui a remporté un prix, et puis d'autres célébrités vont suivre, et notamment j'en ai trouvé une qui m'a surprise, et bien c'est Paul Meurice. Et bien oui, sa première présentation à un public, et bien ça a été dans un radio crochet. Ouais. Et alors il était doté d'une très belle voix, et il monte à Paris d'ailleurs pour participer à ce radio crochet qu'il gagne en 1936. Et c'est là qu'il se fait remarquer, et il n'a plus du tout chanté puisqu'il est parti. Alors on a Bourvil aussi, hein, qui exerce à l'époque de nombreux petits métiers. Il était plombier, enfin, etc. Il se présente à un radio crochet et il gagne en 1939. On a aussi Lucienne Delisle qui se fait remarquer dans un radio crochet. Moustaki, qui a 15 ans aussi, chante dans un radio crochet. Donc en fait, c'était des artistes que l'on a donc conservés par la suite.

0: Notre spécialité, toujours d'après moi, serait d'être les spécialistes de la clarté dans la confusion.
1: Donc on part des années 30 et puis bien évidemment après il y a une évolution dans ces radios crochets avant d'arriver à Voice, mais ça c'est autre chose.
2: Ah ben oui, tout à fait, mais on a plus proche de chez nous, de nous en fait, oui. Il y a le radio crochet, version radio mais télévisuelle, c'est plutôt un concours de chant et d'ailleurs c'est plus connu sous le nom de l'Eurovision. Qui existe encore.
1: Ah oui.
2: L'Eurovision de la chanson, on peut parler d'un radio crochet aussi, parce qu'il y a eu une sélection auparavant qui a été faite peut-être par un radio crochet, et ensuite elles ont été à l'Eurovision.
1: D'accord.
2: Voilà. Alors, pour plus proche de nous, on a Mireille Mathieu, Georgette Lemaire, Thierry Leluron, qui furent des principales célébrités. Mmh. Et on trouve le télécrochet lancé par Guy Lux sous le nom de Rideau des années 1970. Et ça, c'était sur Antenne 2. Et c'est diffusé avec succès parce que les gens apprécient énormément. Et on a aussi le petit conservatoire de Mireille.
1: Oui,
2: voilà.
1: François Hardy,
2: Pascal Sevran, Sylvie Lejoly, Daniel Evenoux, enfin, tous ces gens-là sont passés par le petit conservatoire et la maîtresse Mireille appelait ses élèves mes enfants. Je ne sais pas si tu t'en rappelles.
1: Non, pas vraiment.
2: Et les enfants, enfin, les artistes répondaient oui, madame.
1: Oui, c'est vrai.
2: Oui, madame.
1: Ah, bah,
2: alors, c'est vrai que ça a été démantelé, eh bien. Quand ils ont tout refait, l'ORTF, etc., ça a changé. On a également une émission qui a été énormément écoutée le dimanche, c'est Jacques Martin qui a créé l'école des fans en 1977.
1: Oui, mais là c'était des gamins,
2: oui,
1: c'était
2: mais quand même,
1: enfants.
2: C'est une émission qui a fait connaître Vanessa Paradis,
1: c'est vrai,
2: qui a fait ses débuts à l'âge de 8 ans.
1: C'est vrai, t'as raison.

0: Qu'est-ce que vous nagez bien, cher?
1: Oh là!
2: Avant, je nageais mieux que ça, mais c'est toujours pareil. Hein.
0: Ah bah, dites donc, qu'est-ce qu'il vous faut, alors?
1: Ah, vous, vous êtes pas vu, hein? Oh là là!
3: Ensuite, il y en a quand même qui se sont rendus compte qu'il y avait du business à faire et il y a notamment un concept que tu vas nous expliquer
4: bien
3: qui s'est créé.
4: Le premier d'ailleurs, ça s'est produit au Royaume-Uni et c'était une émission qui s'appelait Pop Idol. Ouais. Pop Idol a été créée en 2001 et le concept est devenu une franchise internationale et il a été développé, mais alors avec succès dans de nombreux pays. Et c'est une émission qui a donné lieu à des adaptations aux États-Unis avec American Idol, ouais. En France avec Nouvelle Star ou The Voice, ouais. Et jusqu'en Chine avec Supergirl.
3: Ah oui, d'accord.

0: Alors après, le concept a évolué puisque bon, le radio crochet, bon, les gens, il y avait donc une sélection, puis point barre, puis après donc ils venaient chanter. Après, il y a ce nouveau concept où alors on va, bon, si, je sais pas si on peut appeler ça de la télé-réalité, ça peut y ressembler un peu, puisque là on assiste au coaching des concurrents. Donc là, en fait, on les suit au jour,
1: etc. Ils sont plus que suivis d'ailleurs, voilà. Parce que c'est vrai, ça devient une émission de télé-coaching, c'est-à-dire où les candidats sont entourés, conseillés par des professionnels, ils les encadrent dans leur évolution. Mais l'élément nouveau, c'est que l'émission a lancé l'idée que les gens pouvaient devenir une star.
0: Oui.
1: Alors, ce type de programme devient une nouvelle tendance dans les chaînes télévisées dans les années 2000. Et on voit d'ailleurs ces émissions, c'est des professionnels de la musique, de la danse, du spectacle, qui entraînent les candidats, mais tels que des coachs sportifs. Hein.
0: Oui,
1: vraiment,
0: oui,
1: c'est intense. Et puis aussi, on souhaite voir le poulain gagner la course, hein,
0: oui.
1: Parce que là derrière, il y a quand même beaucoup d'argent.
0: Et oui, voilà.
1: Voilà, c'est
0: oui.
1: Complètement.
0: Ouais.
1: Alors, on peut dire que le téléspectateur, d'ailleurs, devient un usager hyper actif, car en plus, il vote.
0: Oui.
1: Donc, il y a vraiment une participation de l'artiste, du coach
0: et puis du téléspectateur
1: public.
0: Et du public, voilà.

0: Alors derrière tout ça, il y a quand même un esprit mercantile qui est omniprésent, parce que moi je sais, d'après ce que j'ai pu lire à gauche et à droite, c'est qu'après il y a des contrats qui sont signés, oui. L'artiste doit une exclusivité sur un certain temps, il y a un nombre de disques qui sont, enfin de CD ou de téléchargements, parce que maintenant c'est plutôt les téléchargements, mais en fait c'est une grosse industrie qui rapporte énormément d'argent.
1: Énormément, parce que c'est lié vraiment à l'industrie du disque, car les majors, ils posent d'emblée des options sur les candidats, ouais. et certains programmes avant même de les voir et de les entendre. Alors ouais, c'est pour dire, avec la Nouvelle Star, Mercury avec The Vox, et pour eux, tout est bénef parce que les talents chauds organisent les éditions pour eux, ouais. Ils y testent en avance la popularité des jeunes pousses pour eux. Ouais. Donc en fait, le risque n'est plus pris par eux.
0: Ouais, moi, je dirais même que en fait, le public est tellement orienté. Tellement orienté, parce que bon, c'est du matraquage, il faut quand même pas avoir peur des mots, puisque nous, moi souvent je fais référence au marché parallèle, au monde parallèle de la musique dans lequel nous on évolue. Il faut avouer que si on veut t'imposer un artiste, on va te l'imposer.
1: Complètement, à écouter sur les.
0: On a un exemple qui a
1: sur les majors des
0: musiques, notamment.
1: Ouais. Voilà.
2: Jurassic Rock.

0: avant, c'est vrai, il y avait des directeurs artistiques chez les grands producteurs qui étaient là pour écouter les jeunes pousses. Hein,
1: ouais, ouais.
0: Ils venaient, ils avaient rendez-vous, ils venaient avec leur CD sous le bras et puis et ils assistaient très souvent au Radio Crochet, au cabaret, enfin bref.
1: Et les producteurs se déplaçaient.
0: Se déplaçaient. Voilà,
1: pour voir les concerts, écouter les concerts.
0: Mais maintenant, on peut
1: c'est
0: dire
1: terminé.
0: Que ça n'existe plus.
1: Non.
0: Alors j'ai cru aussi comprendre, parce que c'est un monde qui est assez complexe, que les directeurs artistiques avaient évolué et que maintenant ils se rendaient sur YouTube, sur des plateformes internet pour écouter justement les jeunes qui allaient y mettre leur musique. Mmh. Donc tout ça, ça a changé et en fait ils restent assis dans leur bureau maintenant.
1: Voilà. Alors moi j'apporterai aussi un autre commentaire. Il y a quelques temps j'avais fait une émission avec un producteur de cinéma qui m'avait expliqué qu'il avait une amie qui travaillait chez M6 et elle était payée, elle passait sa journée à aller sur internet, sur YouTube notamment, pour repérer les gens, pas forcément dans la musique, mais pour repérer les gens qui avaient énormément de followers. Et à partir du moment où ils avaient 2, 3 ou 4 millions de followers, peu importe ce qu'ils faisaient, ils les contactaient et ils montaient un concept avec ces gens-là. Voilà comment que c'est devenu aujourd'hui.
0: Mais c'est aussi, on appelle ça aussi les artistes Kleenex. That's right.

0: parallèlement donc à ce marché industriel entre guillemets de la musique, il y a encore quand même des artistes qui eux sont restés des artisans et de très jeunes d'ailleurs.
1: Oui, de très jeunes, c'est surprenant, mais il reste des découvertes faites plus traditionnellement. Voilà. Alors on parle de à l'ancienne quoi, dans les cafés, dans les cabarets, les petites scènes.
0: Même dans le métro d'ailleurs.
1: Dans le métro, tout à fait. Oui. Et c'est ainsi que le cas plus récemment d'ailleurs de Vianney et de quelques autres. Aujourd'hui, c'est vrai qu'on a du mal à imaginer ces chasseurs de têtes qui se déplaçaient comme avant, mais il y a encore des gens
0: qui se déplacent, qui repèrent
1: dans le métro notamment, mais aussi dans les cabarets, mais sont quand même
0: c'est une
1: minorité parce que, comme on disait tout à l'heure, on trouve
0: ils travaillent dans leur bureau sur Internet.
1: Mais par contre, on peut voir que quand ils travaillent, tous ces directeurs techniques sur MySpace, YouTube, SoundCloud, ils vont partout. Ouais. Eh bien, on a pu trouver de jeunes artistes aussi intéressants, notamment.
0: Quand tu dis, je te coupe, mais directeur technique ou directeur artistique.
1: Oui.
0: Mais toi, tu les appelles directeurs techniques.
1: Directeur technique, oui. C'est plus tellement artistique dans ce sens-là.
0: C'est vrai, c'est pas
1: et
0: tort.
1: C'est vrai qu'ils ont découvert Christine and the Queen, par exemple, qui a été découverte sur le net, ou encore le trio des L.O.J. qui a été aussi nommé quand même à la révélation des victoires de la musique en 2017. Ouais. Donc on peut dire quand même qu'il y a aussi une chance pour ces jeunes qui n'assistent pas à des téléréalités ou radio crochet. Oui. Sur Internet, on peut aussi faire de belles découvertes.
0: Absolument.

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1: Alors, il y a aussi un autre phénomène qui s'est produit il y a quelques années. Je ne sais pas d'ailleurs si dans les années 70-80, ce phénomène était déjà. S'il existait.
2: Ça
1: se faisait moins. C'est la reprise de vieilles chansons pour en faire de la publicité. Hein.
2: Oui, oui, complètement, parce qu'aujourd'hui, les jeunes musiciens, même émergents, enfin les jeunes chanteurs, ce qu'ils souhaitent, c'est justement avoir un spot télévisé avec une publicité, et parce que pour se faire connaître. Et c'est vrai qu'il y a un morceau phare de WizKid qui accompagne le spot publicitaire de la nouvelle voiture 3008 hybride de chez Peugeot. Et la réputation du compositeur n'est plus à faire. L'artiste a 28 ans, avait reçu 5 lions au Festival international de la publicité de Cannes. Ça lui a fait une grande notoriété. Il y en a d'autres aussi, notamment Jacqueline Taïeb, avec la publicité, on va le dire, Lolita et les Trois Suisses, avec 7 heures du mat. Ça lui a donné aussi une nouvelle visibilité. Il y a également, alors là, ça m'a un petit peu plus choquée, c'est Claude François, c'est une pub Orange, Soche. Alors ouais, j'ai trouvé que c'était petit peu honteux, parce que je suis surprise d'ailleurs que les héritiers aient accepté. Parce que ça rapportait beaucoup d'argent.
1: Ils ont fait du pognon avec, tout simplement.
2: Mais moi, j'ai trouvé que ça avait complètement déformé la chanson, et puis ça n'avait pas grandi Claude François.
1: Je suis absolument d'accord, mais ils ont galvaudé cette chanson.
2: Complètement.

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2: Avec ces radio-crochets, entre guillemets, qui sont devenus aujourd'hui des voice ou nouvelles stars, etc., puisque toi, tu emploies toujours ce terme, parce qu'il y en a qui vont pas comprendre. Si les gens prennent l'émission au milieu, ils vont dire, on est où, là? Mais il y en a, par contre, qui ont fait carrément, ils ont une réputation incroyable. Mais ils ont du talent, par contre.
3: Mais ils ont du talent, oui, parce que certains sont restés, d'autres, bien sûr, ne sont plus là. Mais il y a un gros vendeur de disques, d'ailleurs, un chanteur issu de ces programmes, c'est notamment dans The Voice, et c'est Kenji Girac.
2: C'est très bien, avec
3: ses deux albums à son actif. Il était le gagnant de la saison 4 de The Voice. Il a vendu 1,3 million dans son premier album éponyme et 850 000 ventes pour son second album Ensemble. C'est beaucoup, ce qui fait un total quand même de 2 millions d'albums vendus au total, ce qui est énorme en peu de temps.
2: Je vous rappelle que vous êtes en compagnie de Niki.
4: Et de JC.
2: Salut les 60s. Willy n'aime pas l'école. Alors là, Niki, tu nous donnes le tournis, parce que là, on était donc la nouvelle star, on était à Voice, et là, tu nous ramènes dans les années 50-60
3: au cabaret. C'est ma conclusion, voilà.
2: Alors là, on est un petit peu perdu. Alors, tu veux parler des cabarets, quoi.
3: Voilà, je parlerai de la dure école des cabarets parisiens, où Barbara, Chambrel et Brassens, à l'Écluse.
2: Oui.
3: Elle devient la chanteuse de minuit, voilà. Gilles Dreux. Les cabarets parisiens, l'Écluse, l'Échelle de Jacob, le Port du Salut, la Villa d'Est, et tout ça en une nuit.
2: Faut pas l'oublier.
3: Alors, pour eux, c'est quand même l'époque insouciante des Trente Glorieuses. Et ils fréquentent d'ailleurs, Gilles Dreux fréquente d'autres débutants qui deviendront célèbres aussi. Donc, il n'y a pas que les Radio Crochets. Il y avait Pierre Richard, Victor Lanoux, ainsi qu'un jeune chanteur au talent prometteur qui était Serge Lama, a aussi fait tous ses cabarets. Ouais. Alors, moi, je dis qu'il faut avoir de la volonté. Il fallait avoir beaucoup, aujourd'hui aussi, mais c'était pas pareil. Il fallait avoir beaucoup de volonté, être passionné, car être artiste n'est pas de tout repos. Et puis, c'est sûrement pas un plan B, comme je l'ai entendu il n'y a pas très longtemps dans une émission de Ruquier.
2: Ouais.
3: On taira son nom. Mais ça m'a surpris et ça m'a beaucoup peiné. Et il faut dire qu'à 80 ans, Gilles Dreux continue à chanter dans toute la France pour le bonheur de ses fans.
2: Alors moi, je vous dirais simplement aussi, parce que bon, on le connaît bien, et il m'expliquait que il était payé entre 5 francs et 10 francs par chanson.
3: Oui.
2: Et la seule chose qu'il espérait, c'était de, parce que c'était plusieurs à se produire, et c'était de monter en haut de la liste, parce que quand tu étais en haut de la liste, là, tu chantais 3-4 chansons et c'était intéressant. Et après, un vélo ou en mobilette, il faisait tous les cabarets la nuit. Il passait d'un cabaret à l'autre. Quoi.
3: Alors, pour les jeunes, je dirais, si vous vous sentez capable d'imposer votre voix, votre univers, votre personnalité et de vous différencier des autres candidats, alors tentez votre chance, mais gardez à l'esprit que le candidat du télécrochet est une étiquette dont il est difficile de se défaire et qui peut vous empêcher parfois d'être pris au sérieux par la suite.

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1: Alors pour illustrer justement donc cette émission sur les radios crochets, on va écouter un très très court extrait de Laurent Richie que j'avais eu il y a quelques années dans une de mes émissions où il m'expliquait avec Guy Lux comment il s'était imposé à Guy Lux. C'est tout à fait dans le fil de l'émission que tu as préparé. C'est assez drôle. En plus, c'est un personnage truculent. On va l'écouter.
2: Alors en fait, c'est Guy Lux qui t'a découvert dans les années 80. Explique-nous.
3: Les copains, ils savaient que j'étais chanteur. Et puis ils me disent comme ça, ils viennent me voir. Il dit hey, « Richie, tu voudrais venir avec nous, il y a un concours des années 60, 50, organisé par Guy Lux à Vélizy 2. » Alors on va à Vélizy 2, on arrive là-bas, une foule immense devant un podium. Et je dis « Merde, putain, j'aimerais bien avoir ma chance pour chanter là-bas. » Je me mets dans la foule, au milieu de la foule, et je commence à chanter comme ça. « 1, 2, 3 o'clock, 4 o'clock, rock, 5, 6, 7 o'clock, 8 o'clock, rock, only you. » Can make all this world. On a chanté les Parisiennes, Mexico, Mexico. Voilà, j'ai fait mon petit numéro comme ça.
2: Ouais.
3: Et les gens, ils se retournent, ils sont cinglés. Personne ne me connaissait, tu vois. Ils se mettent à chanter dans la foule comme ça. Mais, tu vois, ils me prenaient pour un fou.
2: Ouais.
3: Mais un fou qui avait un petit peu de talent quand même.
2: Ouais.
3: Et ils m'ont dit, mais pourquoi tu vas pas chanter sur scène? Ben, je dis, ben ouais, c'est organisé, mais je suis pas prévu.

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1: Salut les Sixties, dansez avec les Sixties avec Laurent Richie.
2: Et par contre, vous pouvez faire un truc si vous me avez bien aimé. Vous scandez mon nom Richie, je m'appelle Richie. Quand vous voyez Guy Lux, vous lui dites Richie, Richie. Alors je me suis approché de la chaîne.
3: Ouais.
2: Et puis le public que je mettais, il y avait une trentaine de personnes
3: ouais.
2: qui étaient pour me
3: plébisciter.
2: Pour plébisciter, voilà.
3: Ouais.
2: Alors Guy Lux, il arrive sur le podium. Et je fais s'il vous plaît, monsieur Guy Lux, s'il vous plaît. Puis je dis allez-y, allez-y. Richie, Richie. Alors tout le monde criait mon nom. Richie, Richie. S'il vous plaît, monsieur Guy Lux. Ouais, alors Richie, il commence à s'intéresser à moi parce que il commence à s'intéresser à moi vu qu'il y avait du monde derrière moi qui scandait mon nom. Non. Alors, qu'est-ce que tu veux ? Je voudrais chanter, je voudrais aller. Richie, Richie, ouais. Alors, comme il a vu qu'il n'y avait jamais un public, il dit bon, ok, on te fera chanter à la fin. Puis qu'il a vu que j'étais jeune et tout, il aime bien Guy Lux, c'est quelqu'un qui aime découvrir des talents.
3: Ouais.
2: Et donc, il a vu que j'étais jeune et que j'étais ambitieux. Et alors, il m'a dit ok, alors monte sur scène, on te fera chanter à la fin. Il y a eu un entr'acte. Alors là, l'entr'acte, Guy Lux est revenu dans les loges, j'étais dans les loges, ah, j'en ai profité avec mon culot.
3: Ouais.
2: Il m'a dit après qu'il n'avait jamais vu ça.
3: Ouais.
2: J'ai dit, monsieur Guy Lux, asseyez-vous. Alors il s'assoit.
3: Et
2: j'ai fait mon numéro, ce que j'ai fait là au micro là tout à l'heure.
3: Ouais.
2: Il était là, j'ai fait un air d'opéra, un air d'opérette, un rock, un slow.
3: Ouais.
2: Il était là, il m'écoutait, et il en revenait pas quoi.
3: Ouais.
2: Et puis après, je me rappelle que j'avais mes parents qui m'attendaient.
3: Ouais.
2: Et je voyais le téléphone sur la table. Je dis, s'il vous plaît, monsieur Guy, est-ce que je peux appeler mes parents parce que je vais me faire engueuler.
3: Ouais.
2: Alors je dis, ok, vas-y, appelle tes parents. Allô maman, je suis avec Guy Lux, attends, je te le passe. elle passe Guy Lux au téléphone. Alors Guy Lux, c'est une voix qui est super connue.
3: Ah bah oui.
2: Alors elle entend Guy Lux, elle comprend, ah c'est Guy Lux. Et puis les cousins étaient là, dit, oh, parle à Guy Lux.
3: T'avais pas gagné le concours parce que t'étais hors concours en fait.
2: Non, j'ai gagné le concours. Quand même.
3: Et c'est toi qui as gagné alors que t'étais pas prévu.
2: Ouais. Et du coup, il a annoncé devant tout le monde qu'il me recontacterait et certainement il me ferait faire un disque.

0: 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Salut Nicky. Salut les 60.
1: Ma belle Nikki, écoute, c'est un travail excellent que tu as fait parce que on est parti donc
2: de
1: 1930.
2: On voyage beaucoup.
1: De 1930 à 2018. Faut quand même le faire. Moi, je suis fatigué. Hein, ouais. C'est un grand voyage. Mais en tous les cas, c'était très intéressant. Semaine prochaine, ma belle Nikki.
2: Eh bien, même heure, même endroit. Et surtout, n'oubliez pas, il n'y a qu'une seule émission Salut les 60s et c'est la nôtre.
1: Salut Nikki.
2: Salut JC.
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De quelle liberté parlons-nous? Et puis, qu'est-ce que donc la liberté? Beaucoup d'ambiguïté et de quiproquo autour de ce simple mot chargé d'intention, d'attente et d'espoir. Le cœur de la liberté. La liberté telle qu'exprimée dans les médias s'articule principalement autour de trois principes selon les témoignages même de l'actualité. 1. Le droit à la pensée, personnelle ou collective, comprenant interprétation, signification et valeur. Je pense ce que je veux sans pression ou manipulation, c'est bien la liberté de la pensée. Le droit à l'expression de ma pensée. Je peux dire ce que je pense, je peux m'exprimer sans peur et sans contrainte. Et enfin, le droit à l'action. Je fais ce que ma pensée me dicte de faire. Je suis libre de mes actes dans la limite, bien sûr, des codes de conduite en vigueur et du respect, bien entendu, de la liberté des autres. Les faits. Fort bien, mais que constatons-nous dans les reportages de l'actualité sur le vécu de la liberté? Fondamentalement, des expressions de jugement de valeur, de préjugés, d'antagonisme, de rejet, de dépréciation mutuelle, en bref, une source de tension et d'antagonisme et de conflit. Mon sens de la liberté n'est pas le même que le vôtre. Rien de fondamentalement mauvais dans ce phénomène social bien étudié et bien connu. Il est vrai que cela fait partie du système sociopolitique que nous avons déclaré le meilleur parmi les autres, sans pour autant être parfait, à savoir la démocratie. Il faut cependant nuancer en constatant trois choses par rapport aux événements présentés dans l'actualité. Première constatation, un excès de liberté d'expression peut conduire à des blocages sérieux dans la communication. Certains propos peuvent facilement conduire à des réactions d'hostilité et de haine incontrôlables. Les formulations agressives et condescendantes ne conduisent pas à la créativité, mais aux blocages sociétaux. Deuxième constatation, l'expression d'opinion sous une forme vulgaire et cruelle déclenche des réponses spontanées et irréfléchies qui peuvent aboutir à des réflexions et des gestes qui minent, voire même tuent, la solidarité sociale. Troisième constatation, un déséquilibre sérieux entre l'information positive et la négative mène généralement à des positions alarmistes, des théories de complot et le pur et dur rejet des autres. Il est aussi source de démoralisation et de dépression, ce qu'on appelle le mal-être des auditeurs et des voyeurs. Mais retournons, si vous voulez bien, à la question de fond. Et si ces manifestations très émotionnelles concernant la liberté ne faisaient qu'exprimer qu'une crainte, une peur fort légitime dans le monde qui devient de plus en plus digital, incompréhensible pour beaucoup d'entre nous et fortement insécurisant. N'est-il pas vrai que cette réalité dite digitale nous pousse sans cohérence et plan apparent à 1. Modifier nos interprétations fondamentales de la réalité que l'on pensait avoir apprivoisée par nos schémas mentaux et humains. On croyait savoir, on croyait comprendre, et l'actualité nous présente maintenant des miroirs déformants de cette même réalité comprise, entendue. 2. Avoir la sensation que ces fameux algorithmes jouent avec nos émotions et font partie d'une gigantesque manipulation sans maître apparent. Le transhumanisme est-il dangereux? Vivons-nous une normalisation du mensonge, une accoutumance à la violence médiatique? 3. Qu'il existe une foule d'informations que le cerveau humain, de par sa nature présente, ne peut pas apprendre.

appréhender et que cela suscite désarroi, un désarroi chez beaucoup qui se sentent perdus et même otages de ce monde qui se fait de plus en plus sans eux, sans nous. Qui ou quoi joue avec nous? N'y a-t-il pas trop d'irresponsabilité autour de nous? Pour résumer, n'avons-nous pas l'impression que ce monde que l'on pensait être le nôtre se détache de plus en plus de nous et que nous subissons, selon une expression forte et sans doute juste, un piratage de nos cerveaux et de nos êtres? Qui veut être biologiquement et artificiellement augmenté? Oui, augmenté. Dans ce vécu illustré chaque jour par l'actualité, on peut se poser la question, quelle sera la place de l'humain dans le monde des algorithmes? Allons-nous vers ce que certains appellent déjà une démocratie numérique? Et en passant, retour à l'actualité, ces convois qu'on appelle les convois de la liberté, sont-ils vraiment à propos de la liberté? Et pour conclure, une citation de Lacordaire. Écoutez, Lacordaire a dit, c'est la liberté qui opprime et la loi qui affranchit. À bientôt, chers auditeurs et auditrices.

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Le musée Félicien Rops de Namur, situé 12 rue Fumal, n'est jamais avare de beaux rendez-vous culturels. Il vous propose du 11 avril au 27 septembre 2026 une exposition qui sort vraiment de l'ordinaire et qui a pour titre « Collectionner Victor Arouas et Félicien Rops ». Où ce qui rapproche l'un de l'autre, c'est que l'un est collectionneur et que l'autre est artiste. L'un collectionne et l'autre crée. Les deux sont aujourd'hui décédés, hélas, mais la veuve de Victor Arouas, prolongeant la collection de son mari défunt en 2010, a entrepris de mettre en dépôt au Musée Rops de Namur les 550 œuvres, oui, vous avez bien entendu, les 550 œuvres collectées, toutes estampillées Félicien Rops par son mari. Une aubaine, évidemment, pour notre Musée Rops de Namur. Rien n'est jamais cependant le fait du hasard, c'est que l'équipe du musée avait depuis de nombreuses années collaboré avec ce collectionneur britannique et de fil en aiguille, la confiance s'est installée. Et ce dépôt de 550 œuvres, dont 130 sont exposées pour cette exposition du 11 avril au 27 septembre, c'est un fabuleux cadeau pour le musée et pour les visiteurs d'ailleurs, qui vont pouvoir découvrir des œuvres jamais montrées ou si peu et qui feront le bonheur des fans de Félicien Rops. L'exposition collectionnée Victor Arouas et Félicien Rops est donc admirée du 11 avril 2026 au 27 septembre 2026 au musée Félicien Rops de Namur, 12 rue Fumal. Plus d'infos sur www.museerops.be où sont détaillées les diverses animations d'ailleurs qui tournent autour de cette exposition. Mais vous pouvez aussi contacter le musée au 080 776 755 080 776 755 pour toute visite guidée par exemple. 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

0: Notre petite goutte de poésie s'intéresse cette semaine à l'œuvre artistique d'un poète namurois, Michel Degive, qui a publié sous le titre « Tentative d'écriture, quelques essais poétiques ». Michel Degive est aussi quelqu'un qui écrit et qui chante sous le pseudonyme de Pierre Oringor, auteur, compositeur, interprète, poète également. Un cadre namurois qui, aux approches de la quarantaine, a remis tout en question, à commencer par lui-même. Le résultat s'est concrétisé par des essais poétiques et aussi par un double album, unique album d'ailleurs, de chansons, intitulé très explicitement « Être un autre et ailleurs » et paru en 1980. Michel Degive a coutume de dire que le plus beau moment de la vie, c'est la minute présente. Tout le monde le sait, mais personne n'y croit vraiment. Il faut attendre d'avoir parcouru le temps, les gens, les choses, pour admettre que c'est peut-être un peu vrai. Le futur de nos rêves éveillés n'existe pas. Quand on vit le bonheur, on creuse déjà sans le savoir le sillon des lendemains déserts. Nous le retrouvons dans un de ses essais poétiques, « Si l'amour renaissait ».
1: Si l'amour renaissait au fond de nos cœurs abîmés par ses creuses errances vers des mondes nouveaux. Et si on retrouvait la peur du lendemain et l'angoisse et la faim et les incertitudes. Et si on redevenait humain. Quand on oubliera ces conquêtes fragiles sur un devenir trop proche pour nous appartenir. Quand on aura compris que la question est vie et la réponse morbide. Parce qu'elle étrangle l'espérance, alors on redeviendra comme avant, de petits enfants qui cherchent dans une nuit sans lune où on est tous pareils. Ils n'ont jamais trouvé que des prothèses à l'ignorance pour anesthésier la souffrance qui nous colle à la peau. Alors pourquoi ne pas parier sur l'amour s'il en est encore temps? Si l'amour renaissait au fond de nos cœurs abîmés, par tant de suffisance, on pourrait se tenir la main pour accomplir notre destin de malicieux cloporte que les dieux et diables emportent néanmoins.
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2: Bonjour à tous et bienvenue à Jurassic Rock. Alors, au cours de cette nouvelle émission, je vais vous présenter quelques artistes pour lesquels j'ai eu un véritable coup de cœur. Alors, c'est un mélange assez éclectique, mais pour ceux qui me connaissent, cela ne les étonnera pas du tout. Puisque nous allons donc écouter de la country, du folk, un léger soupçon de bluegrass, de la musique cajun, et en deuxième partie d'émission, du rockabilly, du rock garage, avec quelques nouveautés. J'oubliais, ils sont tous français ou presque, et la plupart des artistes que vous allez entendre m'ont fait l'honneur de participer à quelques-unes de mes émissions, et cette semaine, c'est promis, on reste au 21e siècle, pas d'aller-retour dans le temps.
3: Ladies and gentlemen, I'm very pleased to introduce JCD on Jurassic Rock Radio Show.
2: Le poète urbain de la country music nous fait une fois de plus la démonstration que la country peut aussi s'interpréter en français. Christopher Buck, personnage atypique au look d'Indien perdu dans nos cités, il incarne cette génération de chanteurs qui sortent des sentiers battus, très loin des chanteurs formatés dont on nous gave à longueur d'onde et de journée. Les textes des chansons de Christopher Buck sont des tranches de vie où chacun peut se reconnaître. Sa voix particulière donne une authenticité à ses interprétations. Avec la chanson que nous allons écouter, c'est un peu un instantané, une photographie musicale qui nous rappelleront peut-être sans doute des moments que vous avez peut-être aussi vécu. On le retrouve avec Dernier Verre.

Alors, avec sa voix tout à fait atypique, Christopher Buck est aussi capable de chanter en anglais et le résultat est étonnant. Je vous rappelle qu'il est chanteur harmoniciste, auteur-compositeur, avec The Other Side, donc on retrouve une belle alchimie musicale, un peu de folk, un peu de rock, avec un léger soupçon de country music, et voilà ce que ça donne. Donc le titre, c'est The Other Side.

Cisco Herzav, bluesman, guitariste folk et blues, virtuose de la technique du slide, ainsi que de la maîtrise du fingerpicking. Je vous l'avais déjà présenté dans d'autres émissions et je tenais à nouveau à le reprogrammer car c'est un artiste avec un immense talent qui mérite qu'on parle de lui. Alors lui a un parcours assez particulier puisqu'il suit des études de psychologie et il décroche en 1975 un DE2S puis un DEA en 1976. Il travaille ensuite comme psychologue à l'hôpital de jour de Ville d'Avray et où il restera 11 ans. Dans le détail, je ne sais pas comment il est passé de psychologue à chanteur de blues, mais je soupçonne fortement son grand frère Gérard Herzav, sommité un des plus grands historiens de la musique blues, de l'avoir fortement influencé pour abandonner son métier de psychologue et devenir chanteur de bluegrass. Auteur, compositeur, chanteur, guitariste acoustique, il est une des références du blues français, ce qui le conduira à représenter la France lors de l'International Blues Challenge à Memphis, challenge qui se déroula du 31 janvier au 4 février 2012. C'est vrai que ça remonte pas mal. Et on le retrouve avec le Cisco System.

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1: G.G. Gibson est un mélange d'une culture rock, blues, rock et country. Multi-instrumentiste, il passe de la guitare acoustique à la guitare dobro, la mandoline sans oublier bien sûr l'harmonica. Il vit dans une région magnifique qu'est l'Ardèche, où il se ressource entouré de ses instruments et d'une littérature essentiellement consacrée aux Indiens d'Amérique pour lesquels il voue une passion sans limite. Il est vrai que son look est à mi-chemin entre le cowboy endurci et l'Indien insoumis. Au cours de ses nombreux voyages à travers l'Europe, il a eu l'occasion de se produire dans les nombreux concerts et au hasard des rencontres, il a accompagné Dr. Feelgood lors d'une tournée en Espagne. G.G. Gibson se consacre à sa passion depuis des années. Il fait partie de cette grande confrérie des artisans de la musique rock, folk et blues. Sa vie, c'est de rendre les gens heureux en se dissinant sa musique sans compter. On le retrouve avec Hammerlock.

Rosemary Lou, c'est une voix exceptionnelle, une présence sur scène débordante d'énergie. Ses influences musicales multiples et variées lui permettent d'exceller dans plusieurs registres musicaux. Ses allers-retours entre l'Europe et les États-Unis donnent à sa musique une quintessence aux différents parfums de gospel, de blues, folk, rock, cajun et country. Un catalogue inépuisable, auteur, compositrice, guitariste sans complexe, elle s'offre le luxe d'enregistrer à Nashville accompagnée des plus grands musiciens américains. Rosemary Lou est en quelque sorte une des meilleures ambassadrices de la country made in France pour les États-Unis. On la retrouve avec une reprise de House of Rising Sun qui donne à cette chanson une couleur toute particulière.

Urban Lambert, c'est le genre de personnage qui a toujours la tête dans les étoiles. Vous lui parlez, il vous écoute vraiment, mais en même temps, il est déjà dans le prochain album qu'il envisage d'enregistrer. Urban, pour écrire et composer, se nourrit de tout ce qui l'entoure. Tout l'intéresse, surtout ses congénères, auprès desquels il s'imprègne telle une éponge absorbant les frais marquants d'une actualité riche en événements. Des rois du pétrole dont il caricature sans exagération les traits de caractère, en passant par Neuchâtel et Colly, où il arrive à mettre en musique une histoire authentique. Ta tête est dans la mienne, le coup de foudre d'un homme pour une femme qui n'est pas encore sienne, ou Gigi Kell, ou les caprices d'une femme jamais satisfaite, tout peut se mettre en chanson avec des mélodies que l'on retient, et ça c'est important, et on le retrouve avec Ningesser et Colly.

Sarah Savoy ou une Américaine à Paris. Dans la pure tradition de la musique cajun, Sarah Savoy nous arrive directement de Louisiane, mais pas que pour chanter, puisqu'elle fonde son foyer en France, où elle s'épanouit, mais sans pour autant abandonner ses racines cajun. Savoy est un nom français, et il y a déjà quelques siècles que ses ancêtres, après de multiples péripéties, notamment la grande déportation de 1755, qui obligea les Acadiens à quitter l'Acadie sous la pression des Anglais, conduira donc une partie de ces Acadiens à s'installer au Québec, alors que d'autres iront s'installer en Louisiane. Donc Sarah Savoy, belle grande femme à forte personnalité, grandit au milieu d'instruments de musique, et plus particulièrement des mélodéons fabriqués par son papa Marc Savoy, dont ses instruments sont connus dans le monde entier. Quand je parle du monde entier, je veux parler bien évidemment des spécialistes. Son papa fabrique et joue du mélodéon, sa maman Anne Savoy, musicienne considérée comme une référence dans la musique cajun, on ne voit pas comment dans ces conditions Sarah Savoy aurait pu résister aux appels des sirènes de la musique cajun. Même si les racines sont bien ancrées, cela n'empêche pas Sarah Savoy de revisiter la musique de ses ancêtres en insufflant des rythmes plus rock'n'roll avec les moyens en évolution du 21e siècle. Une fois de plus, le rock se décline sous tous les temps et sous différents tempos, le rock n'a pas de frontières et on la retrouve avec Min Min Min Man.

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2: Coraline, sur laquelle il y a quelques années, Rock et Folk avait rédigé un article élogieux et elle le mérite. Jolie jeune femme aux apparences frêles, Coraline est un concentré d'énergie versé sans doute dans sa toute petite enfance au son de la voix de Brenda Lee pour laquelle elle voue une passion sans limite. Tout y est, le look 50, le sex appeal et surtout la voix d'une puissance étonnante comparée à la frêle personne que je décrivais précédemment. En plus de ses qualités artistiques, Coraline est une travailleuse pugnace, soucieuse de son image qu'elle peaufine de jour en jour, elle a le sens de la communication et sait fédérer ses admirateurs qui la plébiscitent de concert en concert. On la retrouve avec Rock the Bob.

Là, nous allons retrouver un chanteur qui s'appelle Charlie West, qui nous arrive tout droit de Normandie, et il nous interprète une reprise de Man in Constant Sorrow. Et en fait, je voulais faire un petit peu l'historique de cette chanson, car en fait, l'homme in Constant Sorrow, le Man in Constant Sorrow, pardon, c'est l'homme au chagrin constant. Et oui, en fait, toujours habillé en noir. C'est une chanson country américaine enregistrée pour la première fois par Dick Burnett, qui était un violoneux, il est présenté comme ça, du Kentucky, et sous le titre d'ailleurs de Farewell Song, et c'est un enregistrement qui datait au départ de 1913. Une première reprise est enregistrée par Emory Arthur en 1928, puis la chanson est interprétée par de nombreux artistes comme John Baez en 1960, Bob Dylan en 1962, Rod Stewart en 1969. Plus récemment, l'intérêt du public pour cette chanson vient de la sortie du film Brothers, des frères Cohen, en 2000, où son interprétation par les Soggy Bottom Boys, si vous vous rappelez de ce film, donc avec ce titre, I Am The Man of Constant Sorrow, jouait un rôle important donc dans toute l'histoire de ce film. Donc on retrouve Charlie West avec The Man in Constant Sorrow.

avec Mick Jack, c'est un concentré d'énergie et de rockabilly. Chanteuse à la voix puissante, son dynamisme sur scène et dans la vie vous donne une dose survitaminée de joie et de bonheur. On la retrouve avec Fujiyama Mama.

Alors, on dit que charité bien ordonnée commence par soi-même, et à cet effet, je vais vous proposer une chanson que j'ai écrite et j'ai composée il y a plus de 40 ans. Le titre, c'est « Roule, roule ». C'est une chanson d'ailleurs qui avait atteint un top il y a une vingtaine d'années dans une radio périphérique. À l'époque, donc ça a été enregistré, pour être exact, en 2004. Et j'étais accompagné par un groupe qu'on avait formé pour l'occasion. Le groupe s'appelait Baliverne, avec de grands musiciens, notamment un guitariste qui accompagnait Linda Lemay et bien d'autres chanteurs et chanteuses. « Roule, roule », en fait, c'est l'histoire de voyage. En fait, c'est une chanson qui m'avait été indirectement commandée par un présentateur d'une radio très très connue qui avait besoin d'une chanson sur le thème, le voyage, les gens du voyage. Et donc j'avais écrit ça, j'avais composé, puis c'est resté longtemps, très très longtemps dans les tiroirs, puisqu'en fait à l'époque elle n'avait pas été diffusée. Et puis bon, qu'un jour j'ai décidé, donc quand je vivais au Québec, de l'enregistrer. Alors bien sûr avec des moyens beaucoup plus importants, ce qui rendait quand même un son, une tonalité vraiment très très acceptable, en dehors du fait que tous les musiciens qui m'accompagnaient étaient des professionnels, alors que moi j'étais le seul amateur. Donc on écoute Roule Roule, et donc je vous rappelle que c'est une chanson que j' ai composée, il y a plus de 40 ans, mais elle est sans doute, à mon avis, toujours d'actualité d'ailleurs.

Alors une autre chanson dont je suis l'auteur, le compositeur, chanson enregistrée en 2004, dont toujours avec ce fameux groupe, ce groupe Baliverne. Je raconte l'histoire d'un baby boomer qui vit en France et qui rêve de retrouver donc la Peggy Sue et la Mary Lou des années 60. Donc pour ce faire, il va aux États-Unis, il pense pouvoir rencontrer Elvis, mais lui, il est mort depuis pas mal de temps. Et en fait, quand il retrouve ces deux femmes, ces deux jeunes femmes qu'il faisait fantasmer, il va être très très très déçu. Voilà. Donc je cherche Mary Lou, une histoire qui aurait pu arriver effectivement à pas mal de nos baby boomers.

un trio que j'ai découvert par hasard au cours d'un barbecue, et oui, ça peut arriver, une belle-mère qui savait que je m'intéressais à l'émergence des nouveaux talents me présente un CD d'un groupe appelé Polisson. Poli comme poli et son, ils sont polis, dont son gendre est un des membres. Par politesse et par courtoisie, j'accepte ce cadeau, par convaincu que cela offrait quelque intérêt. Arrivé chez moi et par acquis de conscience, je place le CD dans le lecteur et j'écoute. Et là, je suis agréablement surpris par l'originalité et la qualité des adaptations réalisées sur des grands standards de la chanson française. Je vous en fais profiter avec une adaptation d'une chanson de Gainsbourg, Requiem pour un con. Au départ, c'est spécial, mais c'est de l'inédit et tout à fait réussi.

reste ça. Faut que t'apprennes par cœur cette air-là. Que tu n'aies pas même une hésitation sur le requiem pour un con. 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Mais qu'est-ce qu'il y a là-dedans?

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1: Et oui, malheureusement, on arrive déjà à la fin de cette émission. Donc, je vous rappelle que vous étiez en compagnie de JCV à Jurassic Rock. Et selon la formule consacrée, on se retrouve semaine prochaine, même heure, même endroit. En attendant, portez-vous bien et surtout, n'oubliez pas. But the rock never dies.
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1: Yeah! Chères auditrices, chers auditeurs, bienvenue dans cette émission Rockestra, diffusée sur les ondes Radio Equinox, la radio découverte. Nous sommes ensemble pendant 2 heures pour passer en revue des artistes qui ont eu des succès, parfois des chansons moins connues, de 1955 à nos jours. Voici Glenn Garrison, Harold Glenn Garrison de son vrai nom, ancien rebelle du rockabilly, devenu chanteur country et guitariste de studio sur la côte ouest américaine. Il adopta un style et une voix très proches de ceux de Buck Owens. Il sortit 2 albums chez une grande maison de disques au plus fort du Bakersfield Sound. Seuls 2 titres de cet album, dont Goodbye Swingers, se classèrent dans le top 100, atteignant la 72e place du Billboard. Né à Searcy, dans l'Arkansas, le 13 juin 1941, il s'installa en Californie où il joua dans le groupe de Wynn Stewart avant de se lancer en solo. Malgré un succès commercial mitigé, cet album reste très agréable à écouter. Et si vous appréciez le Buck Owens de début, n'hésitez pas à monter le son. Même Buck Owens lui-même l'approuva. Il rédigea les notes de pochette, donnant son avis sur les différences entre la country hollywoodienne et la country de Nashville. Glenn Garrison est décédé dans un accident de voiture le 14 août 1971. L'accident mortel s'est produit près de Rosebud en Arkansas. Il semble être un artiste mûr pour une réédition, surtout si quelqu'un souhaite collectionner ses premiers disques de rock'n'roll qui n'ont été disponibles pendant des années que sur quelques compilations rockabilly confidentielles. Voici Glenn Garrison en 1958 avec une chanson intitulée « Lovin' Lauren ».

Lovin' Lorin, c'était Glenn Garrison avec son groupe les Notes Kings en 1958. Voici à présent du doo-wop avec Dickie Doo and the Dance. Dickie Doo and the Dance sont nés d'une plaisanterie bien intentionnée. Jerry Granahan, producteur, auteur, compositeur et interprète, cherchait un pseudonyme pour sortir son nouveau disque sans attirer les foudres d'une autre maison de disques avec laquelle il était déjà sous contrat. Ce pseudonyme s'est transformé en un groupe à succès. Granahan, né à Pittston en Pennsylvanie, était musicien et chanteur. Il avait enregistré des maquettes pour Hill and Range destinées à Elvis Presley. Signé chez Sunbeam Records en 1957, il connut un succès mi-58 avec No Shoes Please, une chanson humoristique qui atteignit la 23e place du classement Billboard. Ses quatre singles suivants furent des échecs commerciaux, mais il se retrouva alors avec une chanson qui semblait promise à un bel avenir, Click Clack, et un label, Swan Records de Philadelphie, prêt à la distribuer. De plus, grâce au soutien de Swan, Dick Clark, partenaire discret du label, allait donner un coup de pouce au titre dans la version locale de son émission musicale quotidienne American Bandstand, lui assurant ainsi toutes les chances de devenir un tube. Cependant, les différents contrats de Granahan avec Sunbeam et un contrat antérieur avec Atlantic rendaient risqué toute sortie chez Swan, du moins sous son propre nom. C'est ainsi que naquit Dickie Doo and the Dance, un groupe mythique dont le nom serait associé à la chanson Click Clack. Tony Mamarella, partenaire chez Swan, suggéra le nom de Dickie Doo and the Dance comme une plaisanterie entre initiés, faisant subtilement référence à l'implication secrète de Clark avec Swan. Le titre connut un succès progressif et atteignit la 28e place des charts après 3 mois et demi. Fort de ce succès, Granahan était désormais confronté à un autre problème. Trouver un groupe pour se produire sous le nom de Dickie Doo and the Dance. Il recruta un quatuor, Harvey Davis à la basse, Al Weiss au saxophone, Ray Gangi à la guitare et Dave Aldred à la batterie pour l'accompagner sous le nom de Dickie Doo and the Dance. Granahan était crédité sous le nom de Richard A. Doo sur leurs enregistrements. Le quintet connut un immense succès en concert et classa plusieurs singles, dont Nini, Nanana, Nunu et Leave Me Alone et aussi Teardrops Will Fall au cours des 18 mois suivants. Dans les années 60, le groupe quitta Swan pour rejoindre le label United Artists avec lequel il enregistra 2 albums et resta sous contrat jusqu'en 65. Durant cette période, Granahan poursuivit son intense activité de producteur, travaillant notamment avec les Angels et Patty Duke. Voici Dickie Doo and the Dance ici en 1961 avec Dance Girl Dance.

Dance Girl Dance, c'était Dickie Doo and the Downs en 1961. Chanteur pop exceptionnel et unique en son genre, Lou Christie a su donner une dimension inédite à une poignée de grands succès grâce à son falsetto saisissant. Two Faces Have I et Lightning Strikes ne sont que deux exemples parmi tant d'autres où son impressionnante tessiture ajoutait une dimension dramatique et captivante à ses interprétations. À une époque où les chanteurs pop faisaient généralement appel à des auteurs-compositeurs professionnels, Christie a coécrit la quasi-totalité de ses plus grands tubes, les adaptant à son style vocal. Christie a connu son apogée à une époque où les singles dominaient les albums. Mais les albums Lou Christie en 63 et Lightning Strikes en 66 témoignent de son talent et de sa polyvalence. Paint America Love en 71 était un album concept ambitieux et injustement méconnu. Et Enlightenment, The Best of Lou Christie offre une excellente sélection de ses plus grands succès. Le voici ici en 1963 avec une chanson intitulée Two Faces Have I. C'est l'une de ses chansons les plus connues.

Two Faces of Ice et Hello Christie en 1963. Un peu de rock féminin à présent, avec la Debutante. Elles ont fait leur apparition sur la scène musicale de Détroit en 1964, peu après que Jane McClellan, alors âgée de 14 ans, ait vu la première apparition des Beatles au Ed Sullivan Show et ait eu l'idée de former un groupe dans le même style, mais composé uniquement de filles. Jane a recruté deux amies et leur a appris à jouer de la guitare et de la batterie. Avant même d'avoir des instruments amplifiés, elles ont auditionné pour le concours Teen Scene de la foire d'État du Michigan et ont été sélectionnées. Le grand-père de Jane, Fred Collins, attaché de presse et ancien journaliste, a contacté un photographe et a organisé une séance photo pour les filles afin de promouvoir leurs prestations à la foire. La séance a eu lieu dans la vieille maison de West Grand Boulevard à Détroit qui servait de studio d'enregistrement sous le nom de Hitsville USA. On y retrouve notamment le jeune Stevie Wonder, alors âgé de 14 ans, qui venait de sortir Fingertips Part 2, ainsi que Marvin Gaye, artiste de la Motown. Hitsville deviendra plus tard Motown Records. Le groupe est retourné au kiosque à musique du Michigan, State Fairgrounds, et a partagé l'affiche avec Stevie Wonder, Marvin Gaye, les Supremes, les Four Tops, Martha Reeves and the Vandellas, Buddy Rich and his Orchestra, Buddy Greco, Sergio Mendez and Brazil 66, Question Mark and the Mysterians et les Rationals. Au spectaculaire salon de l'auto de Détroit, au Cobo Hall, les Debutants ont assuré la première partie d'artistes tels que Martha Reeves, l'orchestre de Woody Herman et Bobby Vinton. Dans les salles plus intimistes, elles se produisaient fréquemment avec Bob Seger and the Last Heart ou les Kingsmen. Les Debutants ont fait plusieurs apparitions dans l'émission Swinging Time sur CKLW TV, une émission similaire à American Bandstand présentée par Robin Seymour et Tom Shannon. Elles sont également apparues dans l'émission syndiquée Upbeat de Cleveland aux côtés de Spanky and Our Gang et du légendaire B.B. King. Le groupe a effectué des tournées dans la plupart des 50 États américains, au Canada et aux Bahamas. En 1968, elles ont programmé une tournée en Allemagne, se produisant pour les troupes américaines dans les clubs de l'armée de l'air et de l'armée de terre également, ainsi que dans quelques clubs civils, dont le Playboy Club de Berlin et le célèbre Star Club de Hambourg, où les Beatles ont connu leurs premiers succès internationaux. En 1969, les Debutants ont donné une nouvelle tournée de 4 mois pour le plus grand plaisir des troupes stationnées au Vietnam, en Thaïlande, à Taïwan, en Corée, à Okinawa au Japon et aux Philippines. Voici les Debutants en 1968, non 1966, avec A New Love Today.

formant plus tard Grand Funk Railroad, Wagner fonda The Frost avec le guitariste Don Hartman, le bassiste Jack Smolinski et le batteur Bob Ricks. Après le remplacement de Smolinski par Gordy Garris, le groupe fit ses débuts en 1968 avec le single Bad Girl, signant chez Vanguard. Ils sortirent leur premier album, Frost Music, en 1969, qui connut un succès régional avec le single Mystery Man, rock'n'roll music enregistré en public au célèbre Grand Ballroom de Détroit, suivi la même année. Malgré un public fidèle dans le Midwest, The Frost ne parvint pas à conquérir le public national et après la sortie de Through the Ice of Love en 1970, le groupe se sépara. Wagner connut par la suite un succès considérable en tant que guitariste de studio, travaillant avec des artistes tels que Lou Reed, Alice Cooper et Peter Gabriel. Voici le groupe Frost en 1969 avec Sweet Lady Love.

après The Frost et son Sweet Lady Love de 1969, parlons un peu de Kindreds, un groupe rock américain éphémère du début des années 70, mené par le guitariste, chanteur, auteur, compositeur et producteur Bobby Cochran, neveu du pionnier du rock'n'roll Eddie Cochran. Le groupe s'est fait connaître en assurant la première partie de Three Dogs Night, avec lequel il a tourné pendant plus d'un an aux États-Unis et au Canada. En 1971, ils ont signé chez Reprise Records pour enregistrer leur premier album intitulé Kindred, produit par Chuck Negron, l'un des trois chanteurs principaux de Three Dogs Night. Mené par les chanteurs Marty Rogers et Gloria Gianno, Kindred proposait un rock énergique, coloré et empreint de soul, mêlant des influences

soul, funk, rhythm and blues, blues, hard rock et rock psychédélique. Leur musique mettait l'accent sur la mélodie et les arrangements avec l'utilisation importante des claviers électriques, des guitares et d'une variété d'instruments de percussion. En 1972, Kindred sortit son deuxième album Next of Kin et se sépare. Bobby Cochran rejoint alors Steppenwolf, le groupe de John Kay, avec lequel il enregistre trois albums. En 1978, il part en tournée avec The Bob Ware Band et poursuit sa collaboration avec Bob Ware au sein du groupe Bobby and the Midnights, avec Bob Ware, Billy Cobham, Alfonso Johnson et d'autres musiciens. Voici Kindred avec un extrait de son deuxième album, Next of Kin. Nous écoutons Better Get Small en 1972.

You Better Get Small, c'était Kindred en 1972. Voici à présent le groupe Ace. Ace, qui fut l'un des rares groupes de pub rock à connaître le succès dans les charts pop, en grande partie grâce à la voix chaleureuse et soul de Paul Carrack. Si la voix de Carrack possédait indéniablement un attrait intergénérationnel, comme il le prouvera plus tard avec ses propres disques, ainsi qu'avec ses collaborations avec Squeeze et Roxy Music, le groupe était moins attaché au boogie à trois accords et au country rock qui caractérisait la plupart des groupes de pub rock, préférant un rhythm and blues plus profond. Malgré quelques tubes, leur succès fut éphémère et le groupe se séparera peu après le départ de Carrack pour une carrière solo. Phil Harris à la guitare, Alan Bam King à la guitare et au chant formèrent S en 1972, recrutant Paul Carrack qui lui officiera au clavier et au chant, Terry Tex Corner à la basse, Steve Witherington à la batterie au cours de l'année suivante. Avant d'enregistrer leurs premiers albums, le groupe a connu plusieurs batteurs. Witherington a été remplacé par Chico Greenwood, lui-même remplacé par Fran Byrne en 1974. Après s'être constitué un petit public fidèle sur la scène pub rock, Ace a signé chez Encore Records et enregistré l'album Five Aside. How Long, une chanson évoquant le départ temporaire de Comer du groupe pour jouer avec les Sutherland Brothers and Quiver, puis son retour, est sortie en tant que premier single. La plupart des auditeurs ont interprété la chanson comme une ode à une histoire d'amour qui s'effrite et elle est devenue un succès inattendu au Royaume-Uni et aux États-Unis. Ace a sorti Time for Another en 1975, mais l'album est passé inaperçu, d'autant plus que la popularité du pub rock était en net déclin. Harris a quitté le groupe début 76 et a été remplacé par John Woodhead. Plus tard dans l'année, Ace a fait la première partie de Yes sans succès, puis a déménagé à Los Angeles, espérant que le public américain serait plus réceptif à leur musique. Ce ne fut pas le cas. Ace sort un dernier album, No Strings, en 1977, puis se sépare. Comer, Carrack et Byrne rejoignent Frankie Miller, mais en 1979, Carrack quitte le groupe pour chanter avec Roxy Music. Après son passage chez Roxy, il entame une carrière solo qu'il mène de front avec des collaborations et avec des artistes comme Squeeze, Nick Lowe, Mike and the Mechanics. Nous retrouvons donc ici le groupe Ace en 1974 avec un extrait de son album Five Aside. Voici Time Ain't Long.

Time and Wrong, c'était Five Sides, l'album, et le titre, le nom de l'artiste, du groupe, c'est Ace, en 1974. Le progressif d'aujourd'hui est un progressif espagnol. Il s'agit du groupe La Máquina de Hacer Pájaros. La Máquina de Hacer Pájaros, la machine à fabriquer des oiseaux, était le groupe de Charly García, après la séparation de Sui Generis. Ce projet novateur abandonnait le son folk à succès du duo pour embrasser le rock symphonique. Durant sa courte existence, le groupe a sorti deux albums, La Máquina de Hacer Pájaros en 1976 et Películas en 1977. Dans ce groupe, je faisais ce que j'aimais, se souvient Charly. Influencé par le rock élaboré de Steely Dan et le son symphonique de Genesis, Charly García a réussi à créer un des meilleurs groupes argentins du genre. Nous étions le Yes du monde en développement, assume García. Mais à l'époque, aucun des deux albums de La Máquina de Hacer Pájaros n'a rencontré le succès escompté. Il leur a fallu patienter avant d'être reconnus. La Máquina fut la tentative la plus complexe et la plus aboutie de rock symphonique en Argentine et García y introduisit la nouveauté de deux claviéristes jouant simultanément. Ce style novateur constitua peut-être le principal obstacle entre le groupe et le public habitué à Sui Generis. La Máquina de Hacer Pájaros, la machine à fabriquer les oiseaux, je rappelle la traduction, se sépara vers 1977 en raison de problèmes internes. Charly se souviendra, j'ai quitté la Máquina après un concert. Une fois terminé, je suis allé dans un hôtel où se trouvait Zoka. Zoka est celle qui est devenue sa femme. Et nous avons décidé de partir ensemble pour le Brésil. J'avais commencé à écouter Milton Nascimento et sa musique m'a bouleversé. Le Festival de la Mort fut le dernier concert de la Máquina donné à guichet fermé au Luna Park le 11 novembre 1977. Ils y partagèrent la scène avec Mestre, Jeco, Porchetto, Gustavo Santaolalla, les frères Markov et d'autres artistes. Parmi les musiciens présents ce jour-là figuraient David Lebon, la section rythmique acoustique de Sui Generis, Rinaldo Raffanelli et Juan Rodriguez, Hannibal Carpel et Pino Marrone, ces deux derniers membres du groupe Crucis. L'un des monuments forts du concert fut leur magnifique interprétation de Volver a los Diecic. C'est pas facile à prononcer l'espagnol finalement, de Violeta Parra, qui ne rencontra cependant pas un grand succès, le public étant plutôt réticent à adopter la musique folklorique. Après une tentative infructueuse de former la Banda de la Mort avec Lebon et d'autres musiciens, Charly García le convainquit de se rendre au Brésil pour développer le projet Cerro Girán. Voici donc La Máquina de Hacer Pájaros avec une chanson intitulée ATV Entre las Luches en 1976.

ATV entre las Lujes, c'était Máquina de hacer pájaros en 1976. Crawler à présent, c'est tout à fait différent de ce groupe que nous venons d'entendre juste avant. Crawler, c'est un groupe de heavy rock britannique qui était un dérivé de Backstreet Crawler, le groupe du regretté légendaire Paul Kossoff. Crawler était composé de Terry Wilson Slesser au chant, Geoff Whitehorn à la guitare, John Rabbit Bundrick au clavier, Terry Wilson à la basse et Tony Branogle à la batterie. Ils ont sorti deux albums de blues rock à la fin des années 70, qui passèrent inaperçus face à l'explosion du punk rock de l'époque, bien que le titre Stone Cold Sober, extrait du premier album, fût particulièrement marquant. Le groupe s'est séparé en 1978, Whitehorn est retourné au travail de musicien de studio et Slesser a réintégré Charlie. Voici Crawler en 1978 avec une chanson intitulée « Sail On ».

Sailound, c'était Crawler en 1978. Un petit peu de New Wave à présent, projetons-nous en 1981 avec l'album Business as Usual de Manetwork. Business as Usual a connu un succès international inattendu grâce à Who Can It Be Now et Down Under. Deux excellents singles qui mêlaient des mélodies pop-rock accrocheuses à une production New Wave originale et un humour décalé. La voix plaintive de Colin Hay rappelle étrangement celle de The Sting. Et le rythme entraînant du groupe, ainsi que les guitares à effet de phasing, provoquent une version de bar de Police. Tout cela contribue à rendre l'album Business as Usual agréable à écouter. On y trouve certes quelques morceaux de remplissage, mais Be Good Johnny, I Can See It in Your Eyes et Down by the Sea sont d'excellentes chansons New Wave Pop, faisant de Business as Usual l'un des albums grand public et les plus plaisants de l'époque. Voici Manetwork ici avec Who Can It Be Now?

Who Can It Be Now, c'est une célèbre chanson de Men at Work en 1981. Michael Franks à présent, avec son jazz rock, jazz fusion et l'album Passion Fruit de 1983. À la première écoute, Passion Fruit de Michael Franks semble s'orienter vers le jazz fusion. Pourtant, la présence d'artistes tels que Nada Vasconcelos, Astrud Gilberto et Toots Thielemans révèle qu'il s'inscrit dans la continuité de son engagement pour la musique brésilienne, avec une approche subtile et délicate. Comme sur son précédent album où il avait fait appel à des chanteurs invités tels que Bonnie Raitt, Luther Vandross et Randy Van Warmer, il collabore cette fois avec Kenny Rankin et Astrud Gilberto. Cette fois-ci cependant, les voix semblent s'intégrer parfaitement à l'ensemble. Amazon, Rainy Night in Tokyo et How the Garden Grows témoignent de son talent d'écriture exceptionnel, tandis que les paroles de Know That Your Joysticks Broke s'inscrivent parfaitement dans la lignée de ses premières compositions brillantes. Voici cette chanson Know That Your Joysticks Broke.

Now that your joystick's broke, c'était Michael Franks en 1983. Ironie du sort, malgré leur passion pour le baseball, le groupe The Outfield a fait ses débuts dans l'East End londonien sous le nom de Baseball Boys. Le trio composé du bassiste et chanteur Tony Lewis, du guitariste et claviériste John Spinks et du batteur Alan Jackman a écumé les scènes londoniennes et enregistré quelques démos attirant l'attention du label Columbia CBS Records. Signé peu après, ils ont commencé à travailler sur leur premier album, Play Deep, sorti en 1985. Ce disque fut un succès retentissant, certifié triple disque de platine, atteignant la 9e place des charts et contenant leur plus grand succès, Your Love, un tube du top 10. Pour promouvoir l'album, le groupe a entamé une tournée internationale en première partie de Journey et Starship. Voici The Outfield en 1985 avec cette chanson intitulée Your Love.

Après les Outfield et leur chanson Your Love en 1985, voici Joanna Connor. Joanna Connor qui, depuis la sortie de son album éponyme Believe It chez Blind Pig en 1989, la guitariste et auteure-compositrice-interprète originaire de Chicago s'est imposée comme une virtuose du blues électrique moderne, du rhythm and blues, du blues rock. Son jeu sans concession mêle des solos enflammés à des prouesses techniques, à la guitare slide à la fois incandescente et profondément soul. À première vue, Believe It est un album de blues rock de bar assez classique, mais il se distingue par la passion que Joanna Connor y met. Connor y croit tellement que cela transparaît inévitablement dans ses morceaux. Son jeu de guitare en particulier est remarquable, puissant, incisif et percutant. Believe It manque certes de titres marquants, elle cherche encore à développer un style d'écriture unique, mais l'interprétation magistrale de Connor compense largement les quelques faiblesses de l'album. Voici Joanna Connor en 1989 avec un extrait de Believe It. Nous écoutons Playing in the Dirt.

Joanna Connor, Playing in a Dirt en 1989. Née le 16 février 1963 à San Antonio au Texas, Chris Duarte, guitariste et auteur-compositeur incroyablement talentueux, s'installe à Austin au Texas à la fin des années 70, où il s'émerge dans la scène musicale locale. Il collabore brièvement avec Bobby Mac avant de faire une entrée fracassante sur la scène blues en 1994 avec la sortie de Texas Sugar Strut Magic, l'album sur lequel il est accompagné par John Jordan à la basse et Brandon Temple à la batterie. L'album est immédiatement salué pour le son blues sudiste, intense et brut du groupe, et Duarte est particulièrement remarqué pour sa technique. En effet, lors du sondage des lecteurs du magazine Guitar World en 1995, il est élu quatrième meilleur guitariste de blues derrière des figures bien plus établies et prestigieuses comme Eric Clapton, Buddy Guy et B.B. King. Extrait de cet album, Texas Sugar Strut Magic de 1994, voici What Can I Do?

Chris Duarte et son groupe en 1994, c'était What Can I Do. Nous pouvons nous tourner à présent vers Dieselhead, qui sortit son premier album en 1993. Cet album a connu un succès inattendu, notamment grâce à une tournée intensive. Cela leur valut une forte présence à la radio, et les deux premiers pressages de l'album sortis chez Amarillo furent rapidement épuisés. Leur album suivant, Tales of a Brown Dragon, sorti en 1995, contribua à élargir leur public déjà nombreux. Shallow Water Blackout, sorti en 97, et produit par Dustin Wakeman, l'ingénieur du son de Dwight Yoakam, fut leur œuvre la plus aboutie à ce jour. Dieselhead enchaîna avec deux tournées américaines en première partie de la légende du rock Link Wray. Le groupe parvint à conquérir un public totalement différent de celui auquel il était habitué et remontait sur scène chaque soir après sa première partie pour accompagner Wray. Le groupe sortit Elephant Rest Home en 1999. C'est un extrait de cet album que nous allons écouter. Voici Life Beyond Eureka.

Dieselhead avec Live Beyond Eureka. Place à Brad Paisley à présent et son album Mud on the Tires de 2003. Brad Paisley est considéré depuis 99 comme l'une des figures majeures de la nouvelle country traditionnelle. Malgré un style et un physique qui auraient pu l'orienter

vers la country pop commerciale, il a choisi de rester fidèle à ses racines en mélangeant honky-tonk, western swing et pop, s'inspirant de George Strait. Contrairement à d'autres artistes de sa génération axés sur le succès immédiat, Paisley s'est distingué par sa démarche authentique et son charme naturel, lui attirant les éloges de la critique et un public fidèle sur ses deux premiers albums. Son troisième opus, Mud on the Tiles de 2003, bien qu'il dévoile quelques failles dans son image, s'avère excellent et particulièrement abouti. Cet album démontre sa parfaite maîtrise de styles variés, bluegrass, country folk, country pop original, consolidant ainsi sa popularité auprès des amateurs de country traditionnel. Voici Brett Paisley avec un extrait de Mud on the Tires. Nous écoutons Celebrity.

de Brett Paisley et son Celebrity de 2003, nous passons à One Flew's House, un trio country originaire de Nashville qui s'inscrit dans la lignée des Eagles, de Poco, de Crosby, Stills, Nash, avec une touche d'Alabama et des Beach Boys. Leur histoire commence à New York, où Royal Reed, né à El Paso, et Chris Roberts, originaire de la Nouvelle-Orléans, se rencontrent en 1998, lors de la comédie musicale de Broadway The Civil War. Larry Gatlin, légende de la country, participe également à la production et devient le mentor de Roberts et Reed, leur suggérant de former un trio. C'est alors qu'Eddie Bush, chanteur et compositeur originaire de Caroline du Sud, rejoint le groupe et One Flew's House voit le jour officiellement en 2005. Le trio enregistre des démos et les propose à Decca Records, qui les signe rapidement et les envoie en studio avec le producteur Marcus Ummon et un groupe de musiciens de studio exceptionnel. Leur premier album, Last of the Good Guys, sort chez Decca en 2008 et c'est un extrait de cet album que nous allons écouter. Voici My Kind of Beautiful en 2008.

Après One Flew South et sa chanson My Kind of Beautiful de 2008, j'aimerais vous parler de Iris Dement. Loin des codes de la pop, cette chanteuse est aussi une auteure-compositrice méticuleuse, dotée d'une voix intemporelle et d'une grande sensibilité introspective. Elle aborde des thèmes universels, l'amour, la perte, la foi, avec une profondeur rare. Après 16 ans sans composition originale, son album Sing the Delta renoue avec ses thèmes de prédilection, la nostalgie, l'enfance et les liens familiaux. Les arrangements y sont épurés, dominés par le piano, pour laisser toute la place à sa sincérité et à sa mélancolie. Bien que l'album soit poétique, brillant et d'une grande richesse d'écriture, comparé au style qu'aurait pu avoir une Dolly Parton diplômée de Harvard, le texte souligne une limite. Les morceaux s'apparentent davantage à des récits autobiographiques ou à des lectures de poésie qu'à de véritables chansons. L'œuvre est impressionnante, mais elle manque parfois de cette dimension universelle qui permet à l'auditeur de s'approprier les titres. Voici un extrait de Sing the Delta. Nous écoutons Iris Dement avec Living on the Inside en 2012.

Nous écoutions Iris Demand avec Living on the Inside en 2012. Avant sa carrière solo, Adam Topol s'est fait connaître comme batteur et percussionniste pour Jack Johnson, collaborant aussi avec des artistes majeurs tels que David Gilmour, Ziggy Marley ou Jimmy Cliff. En 2019, il sort l'album Quando, un projet folk pop mélancolique qui mélange ses influences indie, californiennes et des rythmes latins. Réalisé avec Matt Costa, cet album explore des thèmes sombres tout en restant doux et profonds, nourris par leurs influences rock alternatives communes. Installé à Los Angeles, il y travaille comme producteur, enseignant et musicien de studio. Nous retrouvons Adam Topol avec une chanson intitulée « Picture of Me ».

Picture of Me en 2016, c'était Adam Topol. Voici Great Peacock à présent, un groupe de rock américain dont l'esprit indie se marie harmonieusement à leurs racines sudistes. Leur biographie officielle indique « On peut qualifier Great Peacock de groupe folk, mais n'attendez pas d'eux une musique pour les feux de camp ou les balles country ». Originaires du Sud profond et basés à Nashville, ils forment une bande de vrais campagnards qui n'ont pas peur de la grande ville. Preuve en est Making Ghosts, leur premier album, riche en harmonie et porté par la guitare, dont les 11 titres trouvent un juste milieu entre l'americana authentique et la pop-rock taillée pour les stades. Voici Great Peacock en 2018 avec une chanson intitulée Heartbreak Coming Down.

Great Peacock en 2018, Heartbreak Coming Down. Un peu de chanson française pour respirer un petit peu avec le groupe, le duo Carousel. En 2021, le groupe sort l'album 5. De la pop légère et entraînante, pleine de charme, venue tout droit de Suisse romande. Le duo Carousel présente cet album 5. 12 titres, véritable bouffée d'air frais, qui réserve d'agréables surprises. Portés par d'élégantes mélodies, ils explorent l'énergie de la pop. Les textes empreints de poésie transmettent des émotions, capturent des instants de vie et enveloppent les souvenirs d'une douce mélancolie. Laissez-vous emporter. Folk, chansons françaises et pop semblent fusionner en un mélange unique dans la musique de Carousel, intégrant des éléments variés tout en conservant une identité propre. Les chansons de Carousel s'épanouissent grâce aux voix du duo qui se complètent, s'entrelacent, s'unissent harmonieusement. Qu'ils chantent en alternance ou en duo, on ressent l'histoire commune de ces deux artistes qui se sont rencontrés et sont tombés amoureux dans le sud de la France avant de se lancer immédiatement dans la musique ensemble. Voici le duo Carousel avec un extrait de cet album 5. Nous écoutons tous les deux en 2021.

0: 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Moi, c'est ma tarte.
1: C'était le duo Carousel, tous les deux en 2021, extrait de l'album 5. À seulement 26 ans, la guitariste et chanteuse texane Allie Venable sort son 6e album, produit à nouveau par Tom Ambridge après le succès de Real Gun de 2023. Cet album paraît en 2025. Le visuel de l'album joue sur une parodie des symboles du capitalisme triomphant et de la virilité. Sur le plan musical, le disque propose notamment un duo puissant, Unbreakable, avec la reine du blues Shemekia Copeland. Des morceaux de blues rock sudiste pesants, tels que Heal Me et Feel That Sting, qui rappellent les débuts de Suzanne Tedeschi, un virage vers un heavy rock calibré pour la radio FM, qui manque d'originalité. L'auteur y voit des influences datées, rappelant Alice Cooper, sans le côté théâtral, Suzy Quatro, Grand Funk Railroad ou encore une balade à la Peter Frampton. L'album se termine par une reprise de Janet Jackson, Black Cat, qui ne convainc pas. Et la critique ? Le critique met en garde l'artiste contre le piège d'un rock trop commercial et consensuel, le syndrome Pat Benatar, à force de vouloir trop séduire. Voici un extrait de l'album avec Allie Venable. Nous écoutons Keep Me In Mind.

Unevenable avec Keep Me In Mind, extrait de l'album paru en avril 2025. Money and Power. C'est ici que se termine cette émission. Je vous souhaite un excellent week-end et une très bonne semaine. Je vous donne rendez-vous la semaine prochaine pour une nouvelle émission Rockestra. D'ici là, portez-vous bien, prenez bien soin de vous. Au revoir et à bientôt.

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